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1: 6h, bonjour, bon réveil, bonjour Clarisse.
2: Salut Alex, bonjour tout le monde, c'est mercredi.
1: Et c'est le retour du réveil Hot Radio, Angèle Justice, what you want avant l'horoscope.
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0: Angèle et Justice sur Hot Radio ce matin. Bon début de journée.
1: Que vous réservent les astres du réveil?
0: Bonne question.
1: L'horoscope.
2: Eh ben bonne réponse. Les béliers, avancez avec confiance, mais gardez le sens du timing. Tout ne se joue pas aujourd'hui.
0: Les taureaux, sachez que je ne suis pas sur la bonne page, donc vous allez devoir patienter quelques secondes. Ça y est, j'y suis. Journée constructive pour vous, les taureaux. Vous posez des bases solides, que ce soit dans le travail ou dans vos relations.
2: Gémeaux, restez sélectif. Tout ce qui brille n'est pas utile.
0: Cancer, vous gagnez en assurance dans vos décisions, surtout si elles concernent le foyer.
2: Lion, vous savez ce que vous voulez et comment l'obtenir sans forcer.
0: Vierge, ce mercredi favorise les bilans rapides et les petits ajustements pratiques.
2: Balance, vous savez jongler entre vos obligations et vos besoins personnels.
0: Scorpion, vous avez l'occasion d'apporter un souffle neuf à votre environnement. Oula. Un souffle neuf à votre environnement, à vous, rien qu'à vous.
2: D'accord, Sagittaire, vous avez une idée en tête, et ben mettez-la en marche.
0: Les Capricornes, vous tenez la barre sans faiblir.
2: Verseau, votre régularité impressionne, continuez à avancer à votre rythme, c'est le bon.
0: Et enfin les Poissons, c'est décidé aujourd'hui, vous faites les choses sans stress. Sans stress également, le cash code dans quelques instants. On en parle, on fait le point sur la somme à gagner juste derrière Clara Luciani, voici la grenade.

0: Code.
1: Le retour du Cash Code en ce mercredi matin. Si vous n'étiez pas avec nous hier, sachez que Marina est repartie avec tout l'argent qu'il y avait dans le coffre-fort, puisqu'elle nous a répété la combinaison 2 400 euros. Bravo à elle et bravo à vous d'avance pour gagner les 100 euros. Oui, déjà 100 euros à gagner ce matin, Clarisse, dans le coffre-fort du réveil.
2: Ils n'attendent que vous. Vous vous dites peut-être faut attendre que ça monte un peu. Vous pouvez les prendre dès maintenant, 100 euros. Déjà, ça vous arrive combien de fois par jour qu'on vous propose 100 euros comme ça, tranquille?
1: Zéro.
2: Sans rien en contrepartie.
1: Zéro fois, Clarisse.
2: Bon, ben voilà. Et ben écoutez, vous savez ce qu'il vous reste à faire. Vous envoyez code 71112. On vous donne le code qui déverrouille le coffre à 8h05.
1: Bonne chance à vous. En attendant, voici Miley Cyrus pour l'hit. On écoute Flowers.

0: Miley Cyrus dans le réveil de ce mercredi, bonjour. Bon réveil, on se 6 mai dans quelques instants. Ce sera l'éphéméride, tiens, on écoutait Miley Cyrus. Elle fait partie de la bande originale du tout dernier Le Diable s'habille en Prada, le 2 bien évidemment.
1: Oui,
0: qui est sorti mercredi dernier, si j'ai pas de bêtises, il y a une petite semaine.
2: Avec quasiment que des artistes qu'on vous joue ici dans la bande originale. Miley Cyrus, on vient de vous le dire, Dua Lipa, Tina Spiro, aussi SZA, Ray et pas moins de 3 chansons de Lady Gaga.
0: C'est pas mal, mais... Tout le monde veut savoir, Clarisse, si tu l'as vu sur tout ce Diable s'habille en Prada.
2: Eh ben pas encore, gens... pas encore, pas encore. J'attends, j'ai envie de le voir. J'ai entendu des très bons et des beaucoup moins chauds retours. Donc j'attends que ma maman soit disponible pour qu'on puisse aller le voir ensemble. Oh, si vous voulez tout savoir.
0: C'est trop mignon. Aurélien, soirée mondaine dans quelques instants dans le réveil. Bon début de journée avec nous. Et comme promis derrière l'horoscope. L'éphéméride, pardon.
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0: Aria dans le réveil de ce mercredi matin, bon début de journée avec tout et bon anniversaire si vous êtes du 6 mai aujourd'hui. Bon anniversaire également à Tony Estanguet, 48 ans pour lui.
1: C'est l'anniversaire de George Clooney aussi, qui a 65 ans, qui a été révélé dans la série Urgence, évidemment.
0: Et évidemment, on se rappelle tous de George Clooney qui a été révélé dans la série Nespresso. Christian Clavier a 74 ans aujourd'hui, bon anniversaire à lui également. Pas mal d'acteurs, un sportif et vous donc dans cette éphémérite du 6 mai aujourd'hui. C'est la Sainte Prudence, bonne fête à toutes les prudences qui nous écoutent et soyez prudentes.
1: Ouais, je suis en train de me dire, en vrai, les parents qui donnent ce prénom, tu sais que toute sa vie, son enfant va dire, attention hein.
0: C'est clair, c'est exactement ça. Quelques anniversaires aussi plutôt sympas, avec notamment, enfin, pour ça dépend si on aimait pas Friends, ouais, c'était très sympa comme anniversaire. Le dernier épisode de la série Friends qui est diffusé donc le 6 mai 2004, c'était il y a 22 ans, jour pour jour, Clarisse.
1: Du côté de la télé américaine, en 1994 aussi, c'est l'inauguration du tunnel sous la Manche.
0: Bon
1: avec à l'époque la reine Elisabeth d'Angleterre, du coup Elisabeth II et François Mitterrand qui était président.
0: Les deux ne sont plus là.
1: Non.
0: C'est vous dire si ça fait un petit moment quand même.
1: Voilà.
0: C'était il y a donc 32 ans. Bon anniversaire également au tunnel sous la Manche. On vous souhaite de passer un très bon début de journée en cette journée mondiale du coloriage aujourd'hui. Sachez-le, oui, ce mercredi 6 mai, c'est la journée mondiale du coloriage. Et c'est la journée mondiale des classiques aussi avec un bon petit podcast. Ouais.

0: Il est 6h30 sur Hot Radio et après la fièvre du samedi soir, la fièvre du mercredi matin. Un rêve fiévreux, c'est ce qu'il nous dit ?
1: Ouais.
0: Eh ben écoutez, ça promis. Si vous êtes encore dans vos rêves, il est temps de se réveiller. Parce que dans quelques instants, on va vous poser cette question, notre dose du réveil, Clarisse.
1: C'est la journée mondiale du coloriage. On vous demande, c'est quelle activité d'enfant, entre guillemets, que vous aimez toujours faire ?
0: D'accord. Ah, qu'on aime toujours faire aujourd'hui ?
1: Ouais.
0: Ah, oulala, bonne question. Eh ben écoutez, on en parle dans quelques instants. Vous répondez sur nos réseaux sociaux. Et pour l'info, c'est Teddy Marazen. Bonjour Teddy.
2: Bonjour tout le monde.
0: Le grand enfant de la team Hot Radio.
2: Comme depuis le début de la semaine, le temps sera toujours aussi variable aujourd'hui à Chambéry. Des nuages, pas mal d'averses et quelques rares petites éclaircies par moment. Ce sera en effet toujours aussi instable, hein. C'est bien la grisaille qui devrait largement dominer. Pour le retour du beau temps, il faudra donc se montrer patient et attendre ce week-end. Les températures pour demain, 11 degrés pour ce matin à la Motte Servolex et à Cognin et 16 pour cet après-midi à Chambéry.
1: Merci Teddy pour cette météo. On passe à l'actu de ce mercredi matin.
2: Ancien militaire du 13e bataillon des chasseurs alpins en Savoie, le caporal-chef Axel Delplonc fait partie des deux soldats morts lors d'un exercice de plongée dans la Maine la nuit dernière à Angers. Âgé de 24 ans, il avait servi comme skieur confirmé et chef d'équipe haute montagne avant de rejoindre la section renseignement du bataillon. Son unité salue un militaire engagé, passionné et formé au pilotage de drones. Récemment, il avait intégré le 6e régiment du génie pour devenir plongeur professionnel. Et dans l'actualité également, un Chambérien de 32 ans a été condamné à 2 ans de prison ferme lundi pour détention de stupéfiants, d'armes non autorisées et évasion. Recherché depuis le 9 mars, il avait fui en sautant du balcon de son logement lorsque la police était venue l'interpeller, abandonnant un sac contenant une arme et des produits illicites. Arrêté le 30 avril par un policier hors service qu'il a reconnu au Landier, il a été écroué. La perquisition de son appartement avait révélé une seconde arme, plus d'un kilo de résine et près d'un kilo de poudre, une centaine de paquets de cigarettes et 12 000 euros en espèces. La route des gorges de l'Arly, fermée depuis les éboulements de fin novembre, rouvrira demain à partir de 17h. Le département de la Savoie annonce avoir mené d'importants travaux de sécurisation sur 5 secteurs simultanément. Purge de blocs instables, minage contrôlé, ancrage et confortement des parois ainsi que la réparation des protections endommagées. Cette réouverture marque la fin de plus de 5 mois d'interruption sur la RD 1212.
0: Et le mot de la fin, évidemment, c'est le bon plan du réveil, Teddy.
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0: avec notamment Alexandre qui dit je fais toujours du vélo, j'aime toujours ça, mais j'ai plus les roulettes.
1: Ah oui, c'est mieux sans les roulettes, c'est vrai. Mais du vélo, c'est un truc de tout le monde, quoi. Je veux dire, moi je respire.
0: Bah non, mais t'apprends à le faire quand t'es petit, quoi. Alex, oui, c'est une mauvaise foi ce matin.
1: Mais pas du tout.
0: Du pied gauche.
1: Pas du tout,
0: il y a Chloé qui dit moi je regarde encore des Disney. En plus, maintenant je peux faire ça avec mes enfants à moi. Ça, c'est cool.
1: Ouais, c'est trop bien. Ouais, ça, c'est trop cool. Transmission de génération.
0: Et il y a Camille qui fait des puzzles.
1: Pourquoi pas?
0: Ma mère s'est lancée dans une folie puzzle. Elle a acheté un puzzle, je pense qu'il doit faire 2000 pièces. Wow. Ce qui est bien pour débuter. J'y comprends rien, ça fait 2 mois que dès que je vais l'avoir, il est sur la table de la cuisine. J'ai l'impression que ça n'avance pas, mais apparemment ça avance.
1: Ce qui est super cool, c'est que quand vous allez sur des sites, vous pouvez personnaliser vos puzzles. Je pense à PhotoWeb, on vous fait coucou PhotoWeb. Voilà. Non mais si jamais on... Très bien qu'on rebosse ensemble, j'aimerais bien qu'on rebosse avec PhotoWeb.
0: C'est vrai que c'était cool.
1: Je passe le message au passage. Et donc voilà, et on peut faire des puzzles personnalisés, notamment sur PhotoWeb, mais également chez les concurrents. C'est vrai, et c'est super bien. Moi j'avais fait ça avec, une photo de moi, je crois, avec ma mère pour ma grand-mère.
0: Ah, en cadeau, c'est chouette. Ouais.
1: C'était super cool, voilà. Je sais pas si elle l'a fait, je suis pas sûr d'ailleurs. Je crois que quand on est retourné là-bas, je l'ai jamais vu. Allez, Facebook, Insta, WhatsApp pour nous dire quelle est l'activité d'enfant que vous faites encore, que vous faites toujours. Vous pouvez répondre sur nos réseaux sociaux pendant qu'on écoute Pedro Capo et Farruko dans le réveil. Voici Calma.

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0: On adore K-pop Demon Hunters dans le réveil ce matin, c'était Free.
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0: Vous allez rendre votre porte-monnaie free, puisqu'on va vous offrir 150 euros de shopping chez Spartoo.com. Ça, c'est une première étape. Et ensuite, derrière, vous allez pouvoir convertir ces 150 euros en 1000 euros. Mais attention, il y a des risques.
2: J'adore ce jeu. Ça s'appelle le Qui tout 1000. Une bonne réponse, vous gagnez 150 euros si vous choisissez de jouer pour la deuxième question, qui est plus dure. 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
0: Oh là là,
2: soyez joueurs, franchement, sans déconner, soyez joueurs. 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
0: On vous souhaite bonne chance. Le mot-clé, c'est réveil. Envoyez au 7-11-12. Et on jouera tout à l'heure à 8h35. Cyril arrive dans quelques instants. A tout de suite pour début de journée avec nous. Le bon plan n'est pas très loin non plus.
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0: chose promise, chose due. L'Australien Cyril de le réveiller ce matin, c'était Stam Lénine partout en Savoie. Et évidemment sur Hot Radio, Hot Radio, supporter numéro 1, vous le savez, de la team Survey, tout simplement. Claire, j'allais dire, voilà, du CSH, les souvenirs.
1: Et ben justement, c'est le match des supporters qu'on va retrouver demain du côté du phare. La team Chambé qui reçoit Nîmes. Déjà, l'affiche est cool. En plus, il va y avoir des animations spéciales, on nous dit. Soyez bien là pour l'avant-match à partir de 19h40 en tribune. Il y a une animation très très spéciale qui nous attend.
0: Très
1: ça,
0: bien.
1: C'est du suspense.
0: On n'en sait pas plus.
1: Oh
0: là là, j'ai trop hâte. Maintenant, je vais y aller. Enfin, je voulais déjà y aller, mais alors là, je vais encore plus y aller. Quoi.
1: Match spécial supporter. En plus, déjà qu'il y a de l'ambiance d'habitude, là, on va être très très bien. Vous gagnez vos places sur votre radio toute la semaine pour aller voir la team Chambé demain.
0: On vous attend sur nos réseaux sociaux dès maintenant. Et puis, dès maintenant aussi, la suite de vos hits. Le dernier Docteur Yaro confirmé. Il retourne l'info à 7h. Ça, ce sera avec Teddy sur votre radio.

0: Il est 7h, bonjour, bon réveil sur votre radio. Bonjour Clarisse, bonjour Teddy.
1: Salut Alex, bonjour tout le monde.
0: Bonjour tout le monde et re-bonjour.
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0: Bruno Mars arrive dans quelques instants, ce sera I Just Might. Petit programme sympa aussi dans les prochaines minutes, Clarisse.
1: Oui, avec le cash code, avec l'horoscope, on est bien là pour commencer ce mercredi.
0: On fait un point sur tout ça, mais d'abord, c'est Teddy qui fait un point sur l'info et sur la météo. Hot Radio, bonjour Teddy.
3: Oui, bonjour tout le monde.
0: Bonjour Teddy, l'info et la météo, Hot Radio à 7h.
3: Comme depuis le début de la semaine, le temps sera toujours aussi variable aujourd'hui à Chambéry. Des nuages, pas mal d'averses et quelques rares petites éclaircies par moment. Ce sera en effet toujours aussi instable, hein. C'est bien la grisaille qui devrait largement dominer. Pour le retour du beau temps, il faudra donc se montrer patient et attendre ce week-end. Les températures pour demain, 11 degrés pour ce matin à la mode Servolex et à Cognin et 16 pour cet après-midi à Chambéry.
1: Merci Teddy pour cette météo. On passe à l'actu de ce mercredi matin.
3: Ancien militaire du 13e bataillon des chasseurs alpins en Savoie, le caporal-chef Axel Delplonc fait partie des deux soldats morts lors d'un exercice de plongée dans la Maine la nuit dernière à Angers. Âgé de 24 ans, il avait servi comme skieur confirmé et chef d'équipe.

0: plonge vers RD 1212.
1: Et le mot de la fin, évidemment, c'est le bon plan du réveil, Teddy.
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0: Comme tous les jours sur Autre Radio, on vous fait le top 3 des stations les moins chères et on se mercredi matin pour le litre de samplon 95. Direction par exemple Total Energy de l'Essau compte à 1,99€. C'est aussi 1,99€ au total de la Ravoire et c'est le même prix sinon chez Total à Chambéry, avenue de Lyon. Et pour le gasoil, 2,19€ aujourd'hui pour le Super U de Port-de-Savoie, 2,17€ sinon à l'Intermarché de Viviers-du-Lac et c'est aussi 2,17€ sinon chez Leclerc du côté de Vauglans.

0: Le groupe Tame Impala qui invite Jenny dans le réveil ce matin. Alors écoutez, pour être très honnête avec vous, voilà, Tame Impala, moi je pensais que c'était un rappeur américain, j'y étais pas du tout, c'est un groupe de rock australien.
1: Ouais.
0: Je viens de découvrir.
1: Et le chanteur ressemble à Jésus en 2026.
0: Mais c'est tellement ça, Clarisse. Ils étaient d'ailleurs à Paris, en France, donc, parce que malheureusement ils étaient pas plus près de nous, ils étaient qu'à Paris. C'était avec Justice, c'est ça, il y a quelques semaines.
1: Ouais, bah c'était dimanche en fait, ils sont passés, ils avaient un gros concert du côté de Paris, ils en ont profité pour inviter le groupe Justice.
0: Super.
1: Évidemment, ils sont passés en avril du côté de l'LDF Arena, ils n'ont pas fait ça.
0: Évidemment, évidemment, ils ne nous ont pas prévenus en plus. Super. En même temps, je n'étais même pas au courant que c'était un groupe. Allez, Miley Cyrus dans quelques instants. Elle est bien en solo, il n'y a pas de doute. Dream As One est plus juste derrière, l'éphéméride de ce mercredi matin aujourd'hui.
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0: La belle Miley Cyrus avec Dream As One dans le réveil de ce mercredi matin qui ne fête pas son anniversaire, contrairement à vous peut-être en ce 6 mai. Si c'est le cas, évidemment, on vous souhaite un très très bon anniversaire. Et si c'est le cas, vous êtes né le même jour que Tony Estanguet qui a 48 ans aujourd'hui. Escrimeur, si je dis pas de bêtises.
1: Pas du tout, Kayak.
0: Oh, c'est pas vrai. Je me suis dit, tu vois, je vais me faire confiance. Non, non, mauvaise idée.
1: Et ouais. J'étais en train de me dire, j'espère qu'il va pas me demander la discipline exacte parce que je sais qu'il fait genre kayak, rafting, quelque chose comme ça, mais j'ai.
0: Paris, je t'autorise une marge d'erreur hein, vu ce que je viens de faire.
1: Il est champion olympique. C'est lui qui a en partie d'ailleurs porté les JO après derrière de Paris 2020.
0: Moi je veux 4.
1: 4.
2: Oh le duo de folie, c'est le réveil à peu presque quoi.
1: Bon, c'est sûr, il a 48 ans aujourd'hui. George Clooney, il a 65 ans.
0: Il a fait urgence et la pub Nespresso.
1: Voilà, là on est bon. Christian Clavier, 74 ans ouais, aussi.
0: Lui c'est simple, les films français qui sortent, il est dans tous les films en ce moment.
1: Ouais.
0: Lui et Didier Bourdon.
1: Ils font
0: tous les films, c'est un truc de fou, on ne voit que en ce moment. C'est la Sainte Prudence aujourd'hui, bonne fête à toutes les prudences qui nous écoutent. Journée mondiale du coloriage aussi, voilà, si vous vous embêtez un peu, vous pouvez colorier, pourquoi pas, ça vous rappellera des souvenirs d'enfance. D'ailleurs c'est notre dose du réveil, on y reviendra dans quelques instants, vous pouvez le découvrir sur nos réseaux sociaux.
1: Oui.
0: Juste avant deux anniversaires plutôt, on va dire originaux, on va commencer par le tunnel sous la Manche qui a été inauguré il y a 32 ans par François Mitterrand, le président de l'époque, avec la reine Elisabeth II, et puis la fin de la série Friends, Clarisse.
1: C'était il y a 22 ans, c'était la diffusion du tout dernier épisode inédit à la télé américaine.
0: C'était il y a déjà 22 ans, en 2004. Bon bah écoutez, pour se consoler, on va s'écouter Sophie Ellis Bigstar, le classique Hot Radio, voici Murder on the Dance Floor.
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0: 7h30, bienvenue sur votre radio. Et bon mercredi matin avec nous. Dans quelques instants, Jack et Carla, la recette.
1: Et puis on sera de retour sur le dos du réveil aussi. Vous allez sur Facebook, sur Insta pour répondre à cette question. Qu'est-ce que vous aimiez faire enfant et que vous faites toujours?
0: Tu sais mon pouce?
2: Non, c'est pas vrai.
0: Je l'ai fait par contre très très tard, jusqu'à 10 ans, je suçais mon pouce.
1: Moi j'ai fait l'orthodontie donc ça m'a calmé très vite. Et, c'était pas le pouce, je suçais deux doigts.
0: Ah bon?
1: Ouais, ça me fait très
0: bizarre. C'est cette meuf là. Bon bref, allez. L'info, la météo, Teddy Maragène.
3: Bonjour tout le monde.
0: Allez, l'essentiel de l'actu à 7h30.
3: Comme depuis le début de la semaine, le temps sera toujours aussi variable aujourd'hui à Chambéry. Des nuages, pas mal d'averses et quelques rares petites éclaircies par moment. Ce sera en effet toujours aussi instable. Hein. C'est bien la grisaille qui devrait largement dominer. Pour le retour du beau temps, il faudra donc se montrer patient et attendre ce week-end. Les températures pour demain, 11 degrés pour ce matin à la mode Servolex et à Cognin et 16 pour cet après-midi à Chambéry.
1: Merci Teddy pour cette météo. On passe à l'actu de ce mercredi matin.
3: Ancien militaire du 13e bataillon des chasseurs alpins en Savoie, le caporal-chef Axel Delplonc fait partie des deux soldats morts lors d'un exercice de plongée dans la Maine la nuit dernière à Angers. Âgé de 24 ans, il avait servi comme skieur confirmé et chef d'équipe haute montagne avant de rejoindre la section renseignement du bataillon. Son unité salue un militaire engagé, passionné et formé au pilotage de drones. Récemment, il avait intégré le 6e régiment du génie pour devenir plongeur professionnel. Et dans l'actualité également, un Chambérien de 32 ans a été condamné à 2 ans de prison ferme lundi pour détention de stupéfiants, d'armes non autorisées et évasion. Recherché depuis le 9 mars, il avait fui en sautant du balcon de son logement lorsque la police était venue l'interpeller, abandonnant un sac contenant une arme et des produits illicites. Arrêté le 30 avril par un policier hors service qu'il a reconnu au Landier, il a été écroué. La perquisition de son appartement avait révélé une seconde arme, plus d'un kilo de résine et près d'un kilo de poudre, une centaine de paquets de cigarettes et 12 000 euros en espèces. La route des gorges de l'Arly, fermée depuis les éboulements de fin novembre, rouvrira demain à partir de 17h. Le département de la Savoie annonce avoir mené d'importants travaux de sécurisation sur 5 secteurs simultanément. Purge de blocs instables, minage contrôlé, ancrage et confortement des parois ainsi que la réparation des protections endommagées. Cette réouverture marque la fin de plus de 5 mois d'interruption sur la RD 1212.
0: Et le mot de la fin, évidemment, c'est le bon plan du réveil, Teddy.
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0: commande de salon. Ça c'est pas mal. Ça j'aime l'idée. Il y a des jeux vidéo du côté de chez Fred. Et il y a aussi Amélie qui dit, moi je regarde toujours plein de dessins animés.
1: Alors les jeux vidéo c'est marrant parce que moi je le fais beaucoup chez mes potes quand j'y vais. Mais ouais. Je le fais jamais chez moi. Je me dis si je fais chez moi, je perds tout mon temps. Je pense que je le perds. Ouais. C'est terrible. Voilà, c'est ce que j'avais à vous dire. Teddy, c'est quoi que tu fais toujours quand tu étais enfant?
2: Le goûter à 4h.
0: Oh, ouais, c'est revenu dans les réponses.
2: Je manque pas le goûter.
1: C'est impossible. Tu t'es toujours un petit goûter avec un chocolat chaud ou pas?
2: Non, j'aime pas le chocolat chaud.
1: Ah bon, bah d'accord.
2: Bah, avant, c'était un chocolat chaud, un café quand j'étais petit. Maintenant, c'est devenu un thé, tu vois, en vieillissant.
1: Ouais, c'est devenu grand.
2: La tristesse.
1: Pour pas dire vieux.
0: Ça casse l'après-midi, quoi. Ça t'évite de démonter le placard après à 18h avant de bouffer.
1: Tu manges bien après le soir quand même?
2: Ah oui, non, mais c'est un goûter light. Mais
1: non, ça va.
2: Pomme et yaourt triste. Hein.
1: Oh là là. Goûter adulte, quoi. Ouais. Bon, vous continuez à réagir. Facebook, Insta, WhatsApp 07 57 84 11. Voici Lil Nas X.

0: Julien Nib dans le réveil. On le rappelle, il était finaliste face à Pierre Garnier dans la Starac.
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0: C'était il y a déjà 3 ans, Clarisse.
2: Oh wow.
0: Plus de 3 ans. Eh oui, bravo.
3: Ça passe, hein.
0: Bravo à Julien Nib. Très très belle place de finaliste. Et c'est terrible quand même. T'arrives au bout et t'es face à Pierre Garnier. Comment tu veux gagner après, hein?
3: Mais je sais pas, mais il s'en sort bien depuis.
0: C'est
3: il
0: clair.
3: Était en pleine tournée. Il a fait Danse avec les stars aussi.
0: On est d'accord. Et on a une super bonne nouvelle avec vous. On passe du coq à l'âne. On vous le dit tout de suite. 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
0: 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Reviens la Taylor Swift.
3: T'as cru que tu pouvais filer en douce là?
0: Non. Elisabeth Taylor arrive dans quelques instants. Et évidemment, Mathis pour l'infotrafic de ce mercredi matin. Bonjour, bon réveil.
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18: Taylor Swift et Elizabeth Taylor arrivent ensemble dans le réveil juste derrière l'infotrafic. Mathis, comment ça roule?
19: Ouais, salut Alex, salut Clarisse, et ça va aller vite hein, ce matin, ça roule vraiment très très bien en Savoie. Et pour le moment, j'ai pas le moindre ralentissement à vous communiquer, ça se passe vraiment très bien. On reste évidemment vigilant avec la pluie qui tombe ce matin dans la région, dans le département. Ça peut créer quelques coups de frein. Beau réveil sur votre radio partout en Savoie, voici Taylor Swift. Hello.

0: Taylor Swift dans le réveil Haute Radio ce matin, c'était Elizabeth Taylor.
1: Le hit anniversaire.
0: Avec la langue entre les dents pour le...
2: Ouais.
0: On y va, Clarisse. 2005, c'est notre hit anniversaire aujourd'hui.
2: 2005, année de création de Google Maps.
0: Waouh!
2: Ouais, c'est arrivé à cette année-là. YouTube, évidemment, Dailymotion, le ATNT, c'est 2005 aussi. Franchement, sans déconner, entre 2004 et 2006, ah ouais. T'as loupé l'année 2005, je pense que tu il faut un temps d'adaptation.
0: C'est clair, il y a un monde, quoi. Puis YouTube, quoi. Enfin, YouTube, ça a changé le monde, quoi.
2: C'était pas si populaire à l'époque. On était sur MySpace à l'époque, en 2005, évidemment, on s'en rappelle. Si vous voulez, une petite dernière nouveauté. Grey's Anatomy qui arrive cette année-là aussi.
0: Ah ouais, sacrée année 2005. C'était il y a donc 21 ans et à la radio, on écoutait Martin Solveig avec l'excellent Chelsea.

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1: 8h, bienvenue pour Réveil sur votre radio. Dans les prochaines minutes, on va retrouver Bébé Rexha, ce sera New Religion, et puis on va jouer au cache-code, on va vous révéler la combinaison du jour.
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3: Elle vous rapporte 100 euros ce matin, les 4 chiffres magiques dans 5 minutes, le temps qu'on s'écoute Bébé Rexha. Ouais, le dernier en date.
1: Je sais pas pourquoi tu dis ça.
4: Moi qui voulais passer discretos.
1: Non. C'est raté. Bébé Rexha dans quelques instants, mais d'abord l'info. Rebonjour Teddy.
5: Rebonjour.
1: Info météo, Hot Radio à 8h. Teddy Marazen.
5: Comme depuis le début de la semaine, le temps sera toujours aussi variable aujourd'hui à Chambéry. Des nuages, pas mal d'averses et quelques rares petites éclaircies par moment. Ce sera en effet toujours aussi instable. Hein. C'est bien la grisaille qui devrait largement dominer. Pour le retour du beau temps, il faudra donc se montrer patient et attendre ce week-end. Les températures pour demain, 11 degrés pour ce matin à la Motte Servolex et à Cognin et 16 pour cet après-midi à Chambéry.
1: Et après la météo, l'actu, l'info de ce mercredi 6 mai.
5: Ancien militaire du 13e bataillon des chasseurs alpins en Savoie, le caporal-chef Axel Delplonque fait partie des deux soldats morts lors d'un exercice de plongée dans la Maine la nuit dernière à Angers. Âgé de 24 ans, il avait servi comme skieur confirmé et chef d'équipe haute montagne avant de rejoindre la section renseignement du bataillon. Son unité salue un militaire engagé, passionné et formé au pilotage de drones. Récemment, il avait intégré le 6e régiment du génie pour devenir plongeur professionnel. Et dans l'actualité également, un Chambérien de 32 ans a été condamné à 2 ans de prison ferme lundi pour détention de stupéfiants, d'armes non autorisées et évasion. Recherché depuis le 9 mars, il avait fui en sautant du balcon de son logement lorsque la police était venue l'interpeller, abandonnant un sac contenant une arme et des produits illicites. Arrêté le 30 avril par un policier hors service qu'il a reconnu au Landier, il a été écroué. La perquisition de son appartement avait révélé une seconde arme, plus d'un kilo de résine et près d'un kilo de poudre, une centaine de paquets de cigarettes et 12 000 euros en espèces. La route des gorges de l'Arly, fermée depuis les éboulements de fin novembre, rouvrira demain à partir de 17h. Le département de la Savoie annonce avoir mené d'importants travaux de sécurisation sur 5 secteurs simultanément. Purge de blocs instables, minage contrôlé, ancrage et confortement des parois ainsi que la réparation des protections endommagées. Cette réouverture marque la fin de plus de 5 mois d'interruption sur la RD 1212. On termine par un mot de football avec la Ligue des Champions. Arsenal est la première équipe qualifiée pour la finale après sa victoire 1-0 hier soir en demi-finale retour face à l'Atlético Madrid. Ce soir, place à l'autre demi-finale, Bayern Munich-Paris Saint-Germain. Les Parisiens vainqueurs 5-4 à l'aller dans un match historique ont leur destin entre leurs mains pour rejoindre la finale et aller chercher pourquoi pas un deuxième titre consécutif. Coup d'envoi de ce Bayern-PSG ce soir à 21h.
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5: Comme tous les jours sur Hot Radio, on vous fait le top 3 des stations les moins chères. Et en ce mercredi matin, pour le litre de sans-plomb 95, direction par exemple Total Energy de l'Essau, compte à 1,99€. C'est aussi 1,99€ au total de la Ravoir. Et c'est le même prix sinon chez Total à Chambéry, avenue de Lyon. Et pour le gasoil, 2,19€ aujourd'hui pour le Super U de Port-de-Savoie, 2,17€ sinon à l'intermarché de Viviers-du-Lac. Et c'est aussi 2,17€ sinon chez Leclerc du côté de Vauglans.

0: En entendant ça, vous êtes sûr que vous commencez bien la journée. Bébé Rexa dans le réveil Hot Radio ce matin.
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0: On va confirmer quand même ça avec votre horoscope tout de suite.
2: Bah les béliers, ça a l'air pas mal, hein. Avancez avec confiance, mais gardez le sens du timing. Tout ne se joue pas aujourd'hui.
0: Pour les taureaux aussi, c'est pas mal. Journée constructive, vous posez des bases solides, que ce soit dans le travail ou dans vos relations.
2: Les gémeaux, il va falloir rester sélectif. Tout ce qui brille n'est pas utile.
0: Cancer, vous gagnez en assurance dans vos décisions, surtout si elles concernent le foyer.
2: Lion, vous savez comment obtenir ce que vous voulez et sans forcer.
0: C'est bien aussi. Vierge, ce mercredi favorise les bilans rapides et les petits ajustements pratiques.
2: Balance, vous savez jongler entre vos obligations et vos besoins personnels.
0: Scorpion, vous avez l'occasion d'apporter un souffle neuf à votre environnement aujourd'hui.
2: Sagittaire, vous avez une idée en tête, et bah allez-y, mettez-la en marche.
0: Capricorne, vous tenez la barre sans faiblir.
2: Verseau, la régularité impressionne, hein. Continuez à avancer à votre rythme, c'est le bon.
0: Et enfin les poissons, c'est décidé aujourd'hui que vous faites les choses sans stress. Peut-être que vous jouerez au cache-code sans stress. On en parle dans quelques instants après Frérot de la Vega.
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1: Encore un grand bravo à Marina qui est repartie avec tout l'argent que contenait le coffre-fort du réveil hier. La bonne nouvelle, c'est qu'il y a déjà 100 euros pour vous ce matin.
2: Oui, ils sont dans le coffre-fort. Ils n'attendent que vous. Vous n'attendez que le code. C'est maintenant, la roue tourne.
1: Comme dirait Zao à l'époque. Ouais. Allez, le code du jour, c'est 1073-1073. Vous nous répétez cette combinaison dans une heure et vous repartirez avec...
2: Eh ben, avec 100 euros.
1: Bonne chance à vous. Le mot-clé code, c'est ODO7112 pour vous inscrire. Et pour les Joe, voici

0: Joe et sa chanson de Lover End of Beginning dans le réveil ce matin. Bonjour. En parlant de Lover, Clarisse, en parlant d'amour, j'ai trouvé un petit sondage très sympa, la langue la plus romantique au monde en 2026 selon plusieurs nationalités.
1: D'accord.
0: Très très important, on a demandé aux Américains, aux Anglais, aux Français également, aux Espagnols, aux Allemands et aux Japonais. Alors à ton avis, quelle est la langue la plus romantique au monde?
1: Est-ce que c'est toujours nous?
0: Oui.
1: Moi je me dis si les Américains, forcément ils ont répondu le français.
0: Réponse tout de suite. Oui. Victoire. Nous sommes toujours la langue la plus romantique au monde. Le français 54% derrière, c'est les Italiens 43%. Comme quoi il y a des petits clichés quand même.
1: Ouais, on n'est pas très loin du... la pomme tombe pas loin de l'arbre comme on dit.
0: Derrière l'espagnol, 22%, c'est pas mal. Il y a quand même... Alors après je pense que c'est parce qu'il y a des Allemands qui ont répondu, mais il y a quand même 7% des gens qui ont répondu que l'allemand était la langue la plus romantique au monde.
1: C'est pas la première qui me vient en tête, effectivement.
0: On a peut-être interrogé des sourds, c'est possible. Angèle Justice, What You Want, c'est le prochain qu'on va écouter. Et ce matin, on pense très très fort au livreur parce qu'on sait que c'est galère sous la pluie.
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29: Angèle et Justice, what you want dans le réveil de ce mercredi matin. Si vous voulez tout savoir des conditions de circulation aussi, c'est maintenant avec Mathis.
30: Les trafics plutôt fluides ce matin en Savoie, malgré la pluie dans le département. Quelques secteurs où vous freinez légèrement, notamment sur la départementale à hauteur de Saint-Pierre-d'Albigny et autres départementales. Ça, c'est pour vous qui venez de Tresserve et qui rejoignez ce matin le Viguier du Lac. Il s'est pas plus de 3 minutes de perdu. Et puis enfin, on termine sur la VRU. Vous êtes assez nombreux ce matin. 4 minutes de ralentissement à traverser entre Barbera et l'entrée du tunnel des Monts. Prudence ce matin avec ce temps pluvieux. Et bon réveil et bonne route sur votre radio partout en Savoie. Bienvenue.

0: Angèle et Justice, matin sur Hot Radio, bon début de journée.
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0: Notre dose du réveil en ce mercredi matin, ça concerne notre enfance et ces activités qu'on fait toujours et qu'on faisait déjà quand on était enfant.
2: Ouais, qu'est-ce que vous aimiez faire que vous avez gardé? Noémie, elle dit j'adore toujours aller à la fête foraine, c'est passage obligatoire dès qu'il y en a une pas loin de la maison. Jérôme, il y a encore des consoles rétro à la maison.
3: Ouais,
2: aussi.
3: Ça c'est cool, le rétro gaming c'est tellement bien.
2: Ça fait 10 ans que j'avais pas entendu ça, ça vient de me débloquer tellement de souvenirs.
3: Blog? Non.
2: Non. On nous dit faire des bracelets brésiliens.
3: Waouh! Ah oui,
2: ah, ça me ramène les colonies à l'époque.
3: Okay.
2: Et tu les offrais après à tes amis et s'il fallait faire un vœu et quand ils se cassaient, le vœu ils allaient se réaliser.
3: Moi j'étais l'époque un peu plus vieille, les Scooby-Doo.
2: Ah, c'est cool!
3: Ah, oui. C'était tellement mal les Scooby-Doo. Ah, après tu devais les cramer à la fin pour qu'ils se défassent pas quoi.
2: Je suis jamais arrivé à en terminer, hein. J'ai pas la patience.
3: Pareil. Pareil, moi non plus je suis pas doué sur ces trucs là, mais je trouvais ça trop cool.
2: Oui.
3: Je rêve un jour de pouvoir en faire un. Hein. Voilà. S'il y a des profs de Scooby-Doo qui nous écoutent, écoutez, je suis preneur sur le Facebook, l'Insta et le WhatsApp 07 57 84 11 11. Carice, c'est quoi le truc que tu fais de ton enfance encore aujourd'hui?
2: Eh ben, je le faisais moins petite, mais les Lego. Et puis alors maintenant, ils sortent plein de boîtes pour adultes. D'ailleurs, qui coûtent les yeux de la tête, hein, Lego. Si vous vous entendez, il faut baisser les prix. C'est que du plastique, hein, mine de rien. Et c'est super cool.
0: Ok, très bien. Eh ben, écoutez, vous continuez à nous dire qu'est-ce que vous faites, qu'est-ce que vous faisiez dans votre enfance et que vous faites toujours. Facebook, Insta et WhatsApp 07 57 84 11 11. Mais d'abord, c'est le classique Hot Radio. Voici Stromae. Alors.

0: Il est déjà 8h30, c'est le réveil Hot Radio, ça continue avec Oria. Et derrière, on va jouer pour gagner 150€ de shopping minimum avec Spartoo.
1: Étape 1, répondre à la première question pour avoir 150€. Après, vous choisirez une question à 1000€ au risque de tout perdre.
0: On vous souhaite bonne chance d'avance. Réveil au 712 pour jouer avec nous. Et pour l'info, c'est Teddy Marazen. Bonjour Teddy.
2: Bonjour à tous.
0: On y va pour l'info et pour la météo Hot Radio à 8h30.
2: Comme depuis le début de la semaine, le temps sera toujours aussi variable aujourd'hui à Chambéry. Des nuages, pas mal d'averses et quelques rares petites éclaircies par moment. Ce sera en effet toujours aussi instable. C'est bien la grisaille qui devrait largement dominer. Pour le retour du beau temps, il faudra donc se montrer patient et attendre ce week-end. Les températures pour demain, 11 degrés pour ce matin à la Motte Servolex et à Cognin et 16 pour cet après-midi à Chambéry.
0: Et après la météo, l'actu, l'info de ce mercredi 6 mai.
2: Ancien militaire du 13e bataillon des chasseurs alpins en Savoie, le caporal-chef Axel Delplonque fait partie des deux soldats morts lors d'un exercice de plongée dans la Maine la nuit dernière à Angers. Âgé de 24 ans, il avait servi comme skieur confirmé et chef d'équipe haute montagne avant de rejoindre la section renseignement du bataillon. Son unité salue un militaire engagé, passionné et formé au pilotage de drones. Récemment, il avait intégré le 6e régiment du génie pour devenir plongeur professionnel. Et dans l'actualité également, un Chambérien de 32 ans a été condamné à 2 ans de prison ferme lundi pour détention de stupéfiants, d'armes non autorisées et évasion. Recherché depuis le 9 mars, il avait fui en sautant du balcon de son logement lorsque la police était venue l'interpeller, abandonnant un sac contenant une arme et des produits illicites. Arrêté le 30 avril par un policier hors service qu'il a reconnu au Landier, il a été écroué. La perquisition de son appartement avait révélé une seconde arme, plus d'un kilo de résine et près d'un kilo de poudre, une centaine de paquets de cigarettes et 12 000€ en espèces. La route des gorges de l'Arly, fermée depuis les éboulements de fin novembre, rouvrira demain à partir de 17h. Le département de la Savoie annonce avoir mené d'importants travaux de sécurisation sur 5 secteurs simultanément. Purge de blocs instables, minage contrôlé, ancrage et confortement des parois ainsi que la réparation des protections endommagées. Cette réouverture marque la fin de plus de 5 mois d'interruption sur la RD 1212. On termine par un mot de football avec la Ligue des Champions. Arsenal est la première équipe qualifiée pour la finale après sa victoire 1-0 hier soir en demi-finale retour face à l'Atlético Madrid. Ce soir, place à l'autre demi-finale, Bayern Munich-Paris Saint-Germain. Les Parisiens vainqueurs 5-4 à l'aller dans un match historique ont leur destin entre leurs mains pour rejoindre la finale et aller chercher pourquoi pas un deuxième titre consécutif. Coup d'envoi de ce Bayern PSG ce soir à 21h.

0: Aria dans le réveil ce matin, on écoutait Soirée Mondaine. Bon début de journée avec nous et avec...
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0: Yes, avec Spartoo.com, on tente de vous faire gagner 150 euros de shopping tout au long de cette semaine, voire même un peu mieux, voire même beaucoup mieux même. 1000 euros. On va jouer ce matin avec Audrey. Salut Audrey.
2: Salut Audrey.
3: Salut. Comment salut ça Alex, salut Carrie.
0: Bah, ça va très bien. Je crois qu'on est, on est en stade réveil avec Audrey ce matin.
3: Un petit peu, ouais, okay. Mais c'est pas grave.
0: Est-ce que c'est nous qui t'avons réveillé en t'appelant?
3: Un petit peu.
0: Bon, bah, et, du coup,
3: mais c'est pas grave.
0: Alors, désolé d'un côté, mais de l'autre côté, on remplit notre mission puisqu'on s'appelle le réveil.
3: Voilà. Ah, mais oui. Ah, mais complètement.
0: Et puis, et on
3: je
0: t'appelle.
3: Je peux pas vous en vouloir.
0: Bon, ça va. Et surtout qu'on t'appelle pour la bonne cause quand même, on t'appelle pour t'offrir du shopping.
3: Non, carrément. Alors là, c'est trop bien, c'est encore mieux.
0: Bon, et bah, écoute, on va tenter notre chance. On va gagner. Déjà, on va tenter de gagner 150 euros, Clarisse.
2: Oui, avec une première question qui est simple. Il va y avoir un chrono de 10 secondes. Donc, tu as le temps, Audrey, pour nous donner. Trois marques qu'on peut trouver sur Spartoo. Tu peux donner plus de marques, ça c'est pas éliminatoire si elles sont pas, mais il en faut minimum 3 qui sont bien sur le site.
0: 10 d'accord secondes et ambiance, qui veut gagner 10 millions. À toi de jouer.
3: Alors, Converse, oui. Adidas,
2: oui.
3: New Balance, Nike.
0: Ça marche, c'est bon, il y a tout. Oh bah formidable, bravo.
2: 150 euros, validé.
0: Jean-Pierre Foucault serait très fier de toi,
3: Foucault.
0: Bravo. Bon, la question maintenant c'est de savoir, est-ce qu'on tente notre chance pour gagner 1000 euros et donc multiplier par 6, un peu plus de 6, même c'est 150 euros. À toi de voir, mais attention évidemment, si tu réponds mal à la question un peu plus dure, eh bien tu repars avec
3: ça.
0: Eh
3: ouais, c'est ça.
0: Eh oui. Est-ce que tu es joueuse?
3: Non, je vais pas être gourmande.
0: Bon, d'accord.
3: Je vais garder ça.
0: Bon, je pense qu'on fait trop peur aux gens, Clarisse. Personne ne veut jouer les 1000 euros.
2: Vous n'êtes pas joueur poker hein, cette semaine. Hein.
0: Bravo, Audrey. Déjà 150 euros pour toi. Bravo.
2: Bravo, Audrey.
3: Super, bah, merci, trop bien.
0: Avec plaisir, évidemment.
3: Génial.
0: Tout le plaisir est pour nous. Et vous pouvez tenter votre chance comme Audrey pour gagner 150 euros, voire même plus, jusqu'aux 1000 euros avec le mot-clé Clarisse.
2: Réveil que vous envoyez au 7-11-12.
0: Et on jouera demain, mais on jouera aussi vendredi, même en jour férié. Audrey, on te souhaite de passer une très bonne journée, un bon mercredi.
3: Ouais, merci, c'est super sympa.

0: Teki Dari et Justin Bieber dans le réveil ce matin.
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0: Chiffre du réveil de ce mercredi matin, c'est 30 comme 30 kilos. Et c'est par an.
2: C'est quelque chose qu'on consomme ?
0: Par an et par français.
2: Ok. C'est un aliment ?
0: Oui, ça peut.
2: D'accord.
3: Ça peut.
2: Ça peut ?
0: Ouais. Ça peut. Non, en grande partie.
2: On peut l'acheter en allant faire ses courses ?
0: Oui, tout à fait.
2: D'accord.
3: Ah ouais. Et c'est bon pour la santé ? C'est plutôt pour éviter ? On en mange trop ?
0: Bah non, mais c'est pas bien de le faire.
3: Ah, c'est pas bien de le faire.
0: Mm-hmm. On est dans le domaine de l'alimentation. 30 kilos par an.
2: Il y en a partout ?
0: Comment ça, il y en a de partout ?
2: Genre.
3: Dans tous les aliments, ouais.
2: Ou... Non, je pensais au sel en fait en disant ça.
0: Non, c'est pas quelque chose. C'est pas quelque chose en particulier qu'il y a dans les aliments. C'est les l'alimentation en général, des aliments en général, dans leur généralité.
2: Du plastique.
0: 30 kilos. Qu'est-ce qu'on fait avec ces 30 kilos d'aliments par jour ? Par an.
3: Ah, on les. Non.
2: Le gaspillage ?
0: Ouais.
3: Ah ouais, voilà.
0: Ouais, c'est terrible.
3: Ah, c'est beaucoup.
0: Un Français jette en moyenne environ 30 kilos de nourriture par an, selon l'Agence de la transition écologique. Et le pire, c'est qu'il y a 7 kilos qui seraient encore emballé. Voilà. On y pensera la prochaine fois qu'on voudra acheter un truc.
2: Ouais.
0: Zao MC Solar dans le réveil dans quelques instants. C'est comme Caroline, bon début de journée. Mathis également pour l'infotrafic de ce mercredi. C'est le 6 mai aujourd'hui.
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0: Dans les années 90, c'était l'As de Trèfle qui piquait notre cœur. En 2026, c'est Zao qui est parti comme Caroline avec MC Solar, juste après l'info trafic, Mathis.
28: Ouais, c'est sans grande difficulté ce matin, sa voix, ça roule bien. Les seuls points de ralentissement que j'ai à vous communiquer, ils sont au Vivier du Lac sur la départementale pour vous qui venez de Tresserve, avec 4 minutes de bouchon et puis des coups de frein sur la route des Belles Donnes. On est ici à l'Aravoir. Bonne route sur votre radio. Regarde.

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2: 9h, c'est le réveil. Bon début de journée sur Hot Radio. Dans les prochaines minutes, on va écouter Alex Warren et son Fever Dream. Et puis le cash code derrière pour gagner ce matin 100 euros.
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2: Bonne chance à vous pour l'info. La météo, c'était Dima Razen. Rebonjour.
5: Rebonjour.
2: On y va, c'est parti. L'info et la météo, Hot Radio à 9h.
5: Comme depuis le début de la semaine, le temps sera toujours aussi variable aujourd'hui à Chambéry. Des nuages, pas mal d'averses et quelques rares petites éclaircies par moment. Ce sera en effet toujours aussi instable, hein. C'est bien la grisaille qui devrait largement dominer. Pour le retour du beau temps, il faudra donc se montrer patient et attendre ce week-end. Les températures pour demain, 11 degrés pour ce matin à la Motte Servolex et à Cognin et 16 pour cet après-midi à Chambéry. Ancien militaire du 13e bataillon des chasseurs alpins en Savoie, le caporal-chef Axel Delplonc fait partie des deux soldats morts lors d'un exercice de plongée dans la Maine la nuit dernière à Angers. Âgé de 24 ans, il avait servi comme skieur confirmé et chef d'équipe haute montagne avant de rejoindre la section renseignement du bataillon. Son unité salue un militaire engagé, passionné et formé au pilotage de drones. Récemment, il avait intégré le 6e régiment du génie pour devenir plongeur professionnel. Une partie des salariés de Poma Savoie à Chilly-sur-Isère était en grève hier pour dénoncer les conséquences de la fusion des filiales du groupe effective depuis février 2026. Les représentants syndicaux estiment que les négociations liées aux nouveaux accords d'entreprise n'avancent pas et dénoncent un ras-le-bol qui dure depuis plusieurs mois. Une partie des salariés ont cessé le travail pour protester contre la mise en place du travail en 3-8, la possible baisse des avantages sociaux et l'impact sur leur vie personnelle. La route des gorges de l'Arly, fermée depuis les éboulements de fin novembre, rouvrira demain à partir de 17h. Le département de la Savoie annonce avoir mené d'importants travaux de sécurisation sur 5 secteurs simultanément. Purge de blocs instables, minage contrôlé, ancrage et confortement des parois ainsi que la réparation des protections endommagées. Cette réouverture marque la fin de plus de 5 mois d'interruption sur la RD 1212. On termine par un mot de football avec la Ligue des Champions. Arsenal est la première équipe qualifiée pour la finale après sa victoire 1-0 hier soir en demi-finale retour face à l'Atlético Madrid. Ce soir, place à l'autre demi-finale, Bayern Munich-Paris Saint-Germain. Les Parisiens vainqueurs 5-4 à l'aller dans un match historique ont leur destin entre leurs mains pour rejoindre la finale et aller chercher pourquoi pas un deuxième titre consécutif. Coup d'envoi de ce Bayern-PSG ce soir à 21h.
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5: Comme tous les jours sur Hot Radio, on vous fait le top 3 des stations les moins chères. Et en ce mercredi matin, pour le litre de samplon 95, direction par exemple Total Énergie de l'Essau compte à 1,99€. C'est aussi 1,99€ au total de la Ravoir. Et c'est le même prix sinon chez Total à Chambéry, avenue de Lyon. Et pour le gasoil, 2,19€ aujourd'hui pour le Super U de Port-de-Savoie. 2,17€ sinon à l'intermarché de Viviers-du-Lac. Et c'est aussi 2,17€ sinon chez Leclerc du côté de Vauglans.

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1: Mercredi matin, tranquille, il ne manque plus qu'une chose, 100 euros de plus sur votre compte en banque. Oh et oui, c'est bien ce qu'on pourrait faire avec le cash code dans quelques instants. Nous allons appeler chez l'un d'entre vous pour nous répéter la combinaison qu'on vous a donnée à 8h05, ça marche comme ça. Chaque matin, vous aussi tentez votre chance au cash code, hein, si ce n'est pas encore fait. Code CODE au 71112 pour être avec nous dans les prochains jours. On appelle ce matin Christophe. Déjà ça sonne, c'est une bonne nouvelle.
2: Ouais, on a un bon numéro, c'est déjà pas mal.
1: Exactement. Est-ce que Christophe va nous répondre pour nous répéter cette combinaison ce matin et gagner ces 100 euros qui sont en jeu?
2: Ça peut décrocher à la dernière minute encore, allez.
3: Allez.
1: Allô Christophe?
3: Bonjour.
1: C'est pas Christophe.
2: Ça ressemble pas à Christophe.
1: Allez, au revoir Christophe. Et bonjour vous, peut-être demain vous allez gagner 200 euros si vous nous répétez la combinaison qu'on vous donnera comme chaque matin à...
2: À 8h05.
1: Exactement. 200 euros à gagner en envoyant le mot-clé code CODE au 71112. Le cash code, c'est le meilleur moyen de démarrer votre journée avec encore plus d'argent sur le compte en banque et franchement, je connais personne qui dirait non. Ouais. Lady Gaga, trop trop bon, ça avec la production Red One Poker Face. Comment mieux démarrer votre journée qu'ici sur votre radio. À tout de suite.

0: Lady Gaga dans le réveil Hot Radio ce matin.
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0: Notre dose du réveil concerne l'enfance et ses activités qu'on faisait dans l'enfance et qu'on fait toujours aujourd'hui adulte.
2: Oui, il y a des réponses qui sont super cool. Ça m'a fait redécouvrir des activités. Benjamin notamment qui dit monter dans les arbres. Je le fais encore dès que j'ai l'occasion.
0: Ok, très bien, super. Les chimpanzés cool, nous écoutent apparemment.
2: C'est cool, c'est cool. Non mais c'est toi, t'as grandi en ville.
0: Oui, mais j'ai pas que grandi en ville, j'ai grandi aussi en périphérie de la ville.
2: Et t'as jamais grimpé sans un arbre?
0: Si, peut-être, je l'ai fait. Si, je sais pas, j'en ai pas le souvenir.
3: Pour aller ramasser les cerises.
0: Oui, peut-être, c'est possible.
2: Allô, champignon, les trucs quand tu grandis pas en ville, quoi. Il y a aussi Anthony qui dit, j'ai perdu le message du coup avec ses bêtises. Anthony qui dit regarder les nuages et imaginer les formes des nuages.
0: Ça, ouais,
2: c'est
0: grave,
2: oui, ça.
0: Ouais.
2: C'est mignon aussi.
0: C'est vrai, c'est trop cute.
2: Manger avec les doigts du côté de chez Marion.
0: Ah ouais, alors ça c'est pas. Après ça dépend quoi.
2: En vrai,
0: la pizza là, la pizza tu vas pas mettre couteau, fourchette, couchette, j'ai dit.
2: Là c'est le truc quand t'arrives au resto, généralement que je prends pizza ou burger, t'attends que t'aies quelqu'un en face qui prend ce premier croc, savoir vrai. Si c'est toi le dégueulasse de l'histoire ou si tu veux y aller.
0: C'est vrai, et là quand tout le monde prend ses couteaux et ses fourchettes, tu fais merde.
3: Bon. On va se faire chier.
0: Facebook, l'Insta, le WhatsApp pour nous dire les activités que vous faites toujours depuis que vous êtes enfant et que vous faites toujours en tant qu'adulte. Allez, c'est l'heure d'assumer. Dans quelques instants, Gims et Soleil, c'est dans 30 secondes dans le réveil. À tout de suite.
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0: Gims avec Soleil dans le Réveil Haute Radio des Savoyards. On a une bonne nouvelle à vous annoncer, Clarisse, la team Chambé.
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0: 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A tout de suite, juste derrière Bruno Mars.
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0: Bruno Mars dans le réveil ce matin, le réveil Hot Radio.
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0: Le réveil des Savoyards, vous le savez, c'est aussi la radio qui vous offre vos places pour aller voir les matchs de la Team Chambé, notamment celui face à Nîmes. Ce sera demain soir, si je dis pas de bêtises, Clarisse.
2: Demain soir, c'est le match des supporters, en plus de ça, avec les fondus notamment, à l'honneur.
0: Et on vous appelle pour vous offrir vos places. On appelle ce matin Johanna. Est-ce que ça va répondre chez Johanna, qui est sur Chambéry même?
2: On lui laissera un petit message au pire.
0: Bah c'est ce qu'on va faire. Bah non, ouais. Allô, allô Johanna.
2: Allô Johanna, c'est Alex et Clarisse, c'est votre radio, comment ça va?
3: Non, j'y crois pas.
0: Bah si, c'est nous, c'est bien nous. Alors Johanna, on a une très très bonne nouvelle à t'annoncer, on va pas passer par quatre chemins. Tu vas aller voir la Team Chambé demain face à Nîmes, bravo.
2: Bravo Johanna.
3: Mais non, bah, super, si. Merci beaucoup.
0: Mais avec plaisir.
3: Merci.
0: Deux places pour toi, tu sais avec qui tu vas y aller?
3: Je pense avec mon chéri.
0: D'accord, ça marche, comment il s'appelle?
3: Romain.
0: Ça marche. Tu lui fais un bisou à l'antenne ou pas?
3: Bah, je sais pas si il m'écoute, mais un gros bisou à Romain.
0: Allez, ça marche, c'est fait. Et vous passerez un super moment avec la Team Chambé qui joue face à Nîmes. Et c'est le match, Clarisse, le match.
2: C'est le match des supporters. Si vous pouvez, soyez bien là tôt. Il y a une grosse surprise au phare à partir de 19h40. Oh, en show d'avant-match.
0: Rien que pour vous.
3: Super. Bah, merci beaucoup.
0: Merci. De rien. Avec plaisir. On vous embrasse. On vous souhaite une très très bonne journée, les amoureux. Oui, Clarisse.
2: Bah, raccroche pas, Johanna. On va prendre tes coordonnées en antenne.
0: Oui,
2: si jamais.
0: C'est vrai que c'est mieux quand même pour, oui, pour envoyer les places. Et vous aussi, vous pouvez gagner les vôtres sur nos réseaux sociaux, le Facebook et l'Insta Hot Radio.
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0: L'énorme classique maintenant, Yolanda Be Cool, trop cool ça. We No Speak Americano. Oh,

0: 9h30, le réveil Haute Radio continue avec Miley Cyrus. Dream as one dans quelques instants. Et puis on va jouer Clarisse un petit bac.
1: Ok, cool.
0: D'ailleurs, j'ai Clarisse. J'ai Clarisse, mais Teddy aussi. Hein.
2: Bah, si tu veux, je joue. Hein, bah, tu veux.
0: Oui, je veux que tu joues. Je veux que tu gagnes aussi.
2: Très bien.
1: Ah, bah super.
0: Bon, allez, dans quelques instants, on va jouer un petit bac spécial enfance, puisqu'on est dans le thème avec le dos du réveil, mercredi. Okay. On en parle dans quelques instants, mais d'abord, c'est l'info, c'est la météo Haute Radio. Rebonjour Teddy.
3: Rebonjour. Comme depuis le début de la semaine, le temps sera toujours aussi variable aujourd'hui à Chambéry. Des nuages, pas mal d'averses et quelques rares petites éclaircies par moment. Ce sera en effet toujours aussi instable. Hein. C'est bien la grisaille qui devrait largement dominer. Pour le retour du beau temps, il faudra donc se montrer patient et attendre ce week-end. Les températures pour demain, 11 degrés pour ce matin à la Motte Servolex et à Cognin et 16 pour cet après-midi à Chambéry. Ancien militaire du 13e bataillon des chasseurs alpins en Savoie, le caporal-chef Axel Delplonc fait partie des deux soldats morts lors d'un exercice de plongée dans la Maine la nuit dernière à Angers. Âgé de 24 ans, il avait servi comme skieur confirmé et chef d'équipe haute montagne avant de rejoindre la section renseignement du bataillon. Son unité salue un militaire engagé, passionné et formé au pilotage de drones. Récemment, il avait intégré le 6e régiment du génie pour devenir plongeur professionnel. Une partie des salariés de Poma Savoie à Gilly-sur-Isère était en grève hier pour dénoncer les conséquences de la fusion des filiales du groupe effective depuis février 2026. Les représentants syndicaux estiment que les négociations liées aux nouveaux accords d'entreprise n'avancent pas et dénoncent un ras-le-bol qui dure depuis plusieurs mois. Une partie des salariés ont cessé le travail pour protester contre la mise en place du travail en 3-8, la possible baisse des avantages sociaux et l'impact sur leur vie personnelle. La route des gorges de l'Arly, fermée depuis les éboulements de fin novembre, rouvrira demain à partir de 17h. Le département de la Savoie annonce avoir mené d'importants travaux de sécurisation sur 5 secteurs simultanément. Purge de blocs instables, minage contrôlé, ancrage et confortement des parois ainsi que la réparation des protections endommagées. Cette réouverture marque la fin de plus de 5 mois d'interruption sur la RD 1212. On termine par un mot de football avec la Ligue des Champions. Arsenal est la première équipe qualifiée pour la finale après sa victoire 1-0 hier soir en demi-finale retour face à l'Atlético Madrid. Ce soir, place à l'autre demi-finale, Bayern Munich-Paris Saint-Germain. Les Parisiens vainqueurs 5-4 à l'aller dans un match historique ont leur destin entre leurs mains pour rejoindre la finale et aller chercher pourquoi pas un deuxième titre consécutif. Coup d'envoi de ce Bayern PSG ce soir à 21h.

0: Miley Cyrus, matin dans le réveil Hot Radio, on écoutait Dream As One.
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0: Comme promis, un petit bac spécial enfance. Je vous donne des thèmes, trois thèmes en l'occurrence. Il va falloir me répondre avec la lettre. Voilà. Bon, tout le monde a fait un petit bac dans sa life, donc c'est bon, vous voyez ce que c'est. Les thèmes, un jouet ou un jeu, un bonbon ou un goûter, et enfin un dessin animé ou un programme de notre enfance. Voilà pour les thèmes. Et pour la première lettre, qui c'est qui commence?
2: Teddy.
0: Allez. Teddy, très bien. Et bien pour la première lettre, Teddy, ce sera un B.

0: En télé, il y avait quoi?
1: J'ai pas du tout.
2: Dessin animé, on avait Titeuf, on avait Totally Spies également. En jouet, on avait Toupie.
3: C'est vrai que la toupie, c'était trop cool la toupie. C'est toujours trop cool d'ailleurs.
2: Et enfin, bonbon goûter, tablette de chocolat. Bon, ouais, malheureusement, ça le fait pas pour Clarisse.
1: Non.
2: Ça le fait pas non plus pour
0: Teddy. Il y avait les tartines aussi.
2: Il y avait plein de trucs.
1: Non, j'ai bloqué complet, désolé.
2: Tu es prêt, Teddy?
4: Allez.
2: C'est parti pour le P.
4: P. Eh ben, écoute, P. Goûter. Non, bah je sais pas.
2: J'étais dit il y a quelques instants, papy brossard.
4: C'est horrible, le chrono, c'est horrible.
2: Papy, Playmobil pour les jeux.
4: Ok.
2: Pomme pour le bonbon goûter ou papy brossard, voilà. On doit pas citer de marque, c'est pas grave, au point où on en est. Et enfin, dessin animé, Pokémon. Attrapez-les tous.
4: Tout à fait.
1: Bon, on a été bon.
2: Est-ce que Clarisse va réussir à marquer au moins un point avec la lettre C?
1: Du chocolat en goûter.
2: Ouais.
1: Un jeu. Le cache-cache.
2: Ouais.
1: Et un dessin animé, je sais pas.
2: Moi j'ai Code Lyoko, par exemple.
1: Ah oui.
2: Voilà, par exemple. Bon, eh ben, écoutez, on va y aller au plus rapide pour me trouver un jouet ou un jeu en D.
5: Un jeu en D.
1: Je suis en train de chercher aussi pareil.
2: Allez, Domino. Domino, bravo, bravo Teddy.
1: Si bonne, chercher le truc.
2: Il y avait la dinette aussi, il y avait plein de choses en D. Bravo Teddy.
1: Bravo.
2: Enfin, bravo moyen quand même, parce que c'était pas non plus jeu de l'année, hein, franchement.
1: Le thème a l'air plus simple que ce qu'il en réalité.
2: Oui, exactement. Voici Carole G et Nicki Minaj.

0: Taylor Swift dans le réveil ce matin.
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0: Pierre Garnier lui aussi est là, avec l'horizon dans quelques instants. Et Guillaume lui n'est plus très loin. A tout de suite.
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0: Pierre Garnier sans ses cheveux, enfin avec des cheveux beaucoup plus courts, ça lui va très bien d'ailleurs, ouais. C'est ce qu'on se disait en antenne, c'est l'horizon dans le réveil de ce mercredi matin, journée d'anniversaire pour le tunnel sous la Manche dont on parle également en antenne, on parle beaucoup, hein. En antenne, presque autant qu'à l'antenne, on parlait de ce tunnel sous la Manche, oui Clarisse, tu nous disais quoi?
1: Mais parce que je leur disais que la première fois que j'ai pris le tunnel sous la Manche, j'étais petite et je pensais que ça allait être un tunnel en verre en fait et qu'on allait voir les poissons, c'est tout. Donc, ils se sont un peu foutus de moi, vous doutez bien.
0: La meuf elle s'est croit à l'aquarium quoi.
1: Mais surtout c'est qu'on a appris un vrai truc, il est où le tunnel sous la Manche Guillaume?
2: Bah il est pas dans l'eau en fait, il est en dessous de l'eau, il est dans la craie, la couche de craie en dessous.
0: D'accord, ok. Mais alors ça veut dire que c'est super profond.
2: Bah c'est, je sais pas combien elle fait la Manche, mais c'est en dessous.
1: Tu laisses tomber ton sandwich, ça tombe dans le noyau terrestre de la Terre.
2: Voilà, c'est ça. Ils se sont dit, ça ira plus droit comme ça.
0: On va vous souhaiter une très très belle journée sur Nature et Découverte FM. Ouais.
2: Attends, pour une fois qu'on a dit un truc intelligent à l'antenne, c'est vrai, merde.
0: C'est vrai, ça nous fait bizarre. Allez, à partir de 10h, Guillaume qui arrive en pleine forme et vous offrira un plein d'essence. On vous souhaite de passer une très très bonne journée.
2: On a dit un truc intelligent, Alex, non, comme d'hab. Voilà.
0: Allez, c'est bon, on regarde l'antenne. Allez, rendez-vous demain à partir de 10h pour un nouveau réveil. Bonne journée.
1: À demain.

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2: Bienvenue sur Hot Radio, bon mercredi, on va écouter Jack et Carla avec la recette, puis on aura Avamax aussi au programme avec Sweet Bot Psycho et les 10h.
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2: L'info de ce mercredi matin sur Hot Radio avec Teddy Marazen, on commence par la météo.
4: Comme depuis le début de la semaine, le temps sera toujours aussi variable aujourd'hui à Chambéry. Des nuages, pas mal d'averses et quelques rares petites éclaircies par moment. Ce sera en effet toujours aussi instable. Hein. C'est bien la grisaille qui devrait largement dominer. Pour le retour du beau temps, il faudra donc se montrer patient et attendre ce week-end. Les températures pour demain, 11 degrés pour ce matin à la Motte Servolex et à Cognin et 16 pour cet après-midi à Chambéry. Ancien militaire du 13e bataillon des chasseurs alpins en Savoie, le caporal-chef Axel Delplonque fait partie des deux soldats morts lors d'un exercice de plongée dans la Maine la nuit dernière à Angers. Âgé de 24 ans, il avait servi comme skieur confirmé et chef d'équipe haute montagne avant de rejoindre la section renseignement du bataillon. Son unité salue un militaire engagé, passionné et formé au pilotage de drones. Récemment, il avait intégré le 6e régiment du génie pour devenir plongeur professionnel. Une partie des salariés de Poma Savoie à Chilly-sur-Isère était en grève hier pour dénoncer les conséquences de la fusion des filiales du groupe effective depuis février 2026. Les représentants syndicaux estiment que les négociations liées aux nouveaux accords d'entreprise n'avancent pas et dénoncent un ras-le-bol qui dure depuis plusieurs mois. Une partie des salariés ont cessé le travail pour protester contre la mise en place du travail en 3-8, la possible baisse des avantages sociaux et l'impact sur leur vie personnelle. La route des gorges de l'Arly, fermée depuis les éboulements de fin novembre, rouvrira demain à partir de 17h. Le département de la Savoie annonce avoir mené d'importants travaux de sécurisation sur 5 secteurs simultanément. Purge de blocs instables, minage contrôlé, ancrage et confortement des parois ainsi que la réparation des protections endommagées. Cette réouverture marque la fin de plus de 5 mois d'interruption sur la RD 1212. On termine par un mot de football avec la Ligue des Champions. Arsenal est la première équipe qualifiée pour la finale après sa victoire 1-0 hier soir en demi-finale retour face à l'Atlético Madrid. Ce soir, place à l'autre demi-finale, Bayern Munich-Paris Saint-Germain. Les Parisiens vainqueurs 5-4 à l'aller dans un match historique ont leur destin entre leurs mains pour rejoindre la finale et aller chercher pourquoi pas un deuxième titre consécutif. Coup d'envoi de ce Bayern-PSG ce soir à 21h.
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4: Le top 3 des stations les moins chères en ce mercredi 6 mai. Et on commence par le litre de sans-plomb 95. Direction l'Aravoir chez Total aujourd'hui compte 1,99€. C'est aussi 1,99€ sinon à Chambéry, avenue de Lyon chez Total. Et c'est le même prix, 1,99€ également si vous êtes plutôt du côté de Pontcharrat chez Total Energy à Lesseaux. Et pour le gasoil, 2,19€ pour l'intermarché de Montmélian, 2,17€ sinon à l'intermarché de Viviers-du-Lac. Et c'est aussi 2,17€ le litre de gasoil chez Leclerc du côté de Vauglans.

0: Salut tout le monde, soyez les bienvenus. Allez, nouvelle matinée qu'on passe ensemble en ce mercredi, nous sommes le 6 mai aujourd'hui. Bienvenue, moi c'est Guillaume, on est ensemble de 10h à 13h. Tiens, aujourd'hui, on va commencer avec Bébé Rexha qu'on va écouter dans un instant. Souvenez-vous de ça, c'était il y a 30 ans, 1995. I can't get no sleep. Vous étiez peut-être même pas né à l'époque. On écoutait Faceless, un groupe britannique, avec ce tube Insomnia. Et bah si je vous en parle, c'est tout simplement parce qu'ils ont utilisé le même sample pour Bébé Rexha. On va écouter dans un instant New Religion. Voilà ce que ça donne 30 ans plus tard. Bébé Rexha, après Joseph Kamel, et celui qui part. Let's go pour une nouvelle matinée ensemble.
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0: Bébé Rexa, c'était New Religion sur la radio de Chambéry.
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0: 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Shakira qui arrive avec Bill. C'est dans un instant, ça s'appelle Algo Too. D'abord classique avec Christina Aguilera, classique Haute Radio. On s'écoute Jenny in a Bottle.

Calvin Harris et Phil So Close qu'on vient d'écouter à l'instant sur Hot Radio. Mercredi, jour des nouveautés au cinéma. Vous allez pouvoir découvrir le film The Criminals, un thriller avec Aaron Taylor-Johnson et Théo James à partir d'aujourd'hui. Côté film français, le film de Rem Kérissi qui parle d'un sextoy avec Alexandra Lamy, François Cluzet. Ça s'appelle Pour le plaisir. Puis une comédie que j'ai bien aimée, moi, avec Lorca Lamy, qu'on a vu dans la série 10% et Vincent McCain. Et ça s'appelle C'est quoi l'amour ? Je vous le conseille, très sympa ce film. La suite Disturbed, Cyril, The Sound of Silence, ça arrive juste après Angel Justice, maintenant sur Hot Radio avec What

0: Clean Bandit Jazz Glide. Pour la suite, on écoutera aussi Matt Pokora. 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On écoute quand même Matt Pokora. Ouais, mais on l'écoute quand même. Matt Pokora après Clean Bandit et Jazz Glide avec Rather Be avant 11h.
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3: 29,83.
4: 29,83, tu es sûr de ton choix?
3: Oui, presque sûr.
4: Presque sûr.
5: Bon, on va aller vérifier, Marina.
4: Est-ce qu'il y a 2400 euros aujourd'hui pour toi? Oui.
3: Bravo.
4: Bravo Marina!
3: Merci beaucoup!
4: Bah avec plaisir! Tu sais ce que tu vas faire ces 2400 euros?
3: Bah je pars en week-end le week-end prochain, donc ça va déjà va faire des meilleures vacances.
4: Ah bah oui, c'est clair, ça va faire un petit budget argent de poche très très sympa, formidable. Tu pars où? Tu pars de quel côté?
3: Je pars dans le sud avec des copines.
4: Ok, bah écoutez, profitez bien, avec 2400 euros en plus de budget, ça va être pas mal, ça va être sympa.
5: On vous fait confiance ouais, pour passer un bon week-end, effectivement.
4: On est bien d'accord, encore
3: on
4: bravo.
3: Très bien à vous.
4: Ah, c'est gentil, merci beaucoup.
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0: On écoute Louane et Alex Warren dans un instant. Question bonus du jour, quel âge vous lui donnez à Christian Clavier? L'acteur français Christian Clavier fête son anniversaire aujourd'hui. En ce 6 mai, il est né en 1952, ce qui veut dire qu'il a 74 ans, Christian Clavier, figurez-vous. Bon anniversaire à lui et à Georges Clooney. Vous lui donnez combien, Georges Clooney? Clooney, il a 65 ans. What else aujourd'hui? Puis c'est la journée mondiale du coloriage aussi. Alex Warren, Fever Dream. Et Louane avec Chien, à suivre.
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0: Alex Lorenz, Stéphie Vandlum sur la radio de Chambéry. Demain, une pièce de théâtre à découvrir au théâtre du Casino Grand Cercle à Aix-les-Bains avec Sandrine Quétier, Christian Vadim, Emmanuel Gélin. Ça s'appelle « À qui la faute ?». Vous allez pouvoir découvrir demain à 20h30 au collège Félix Roguier. Harcèle son ancienne petite amie Berthelyne Flamand. Les parents des deux jeunes se rencontrent dans un bar de quartier, le Café des Amis, pour tenter de régler ce litige avec civisme et intelligence. « À qui la faute ?». Ce sera 20h30 demain au théâtre du Casino Grand Cercle à Aix-les-Bains. On va écouter Vita, ça fait mal, et les Black Eyed Peas avec Shut Up pour le Classico Radio dans moins de 30 secondes.
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0: Stromae Bad Bunny dans un instant avant le retour de l'info à midi. Et on va prendre des nouvelles de Michael Jackson avec son biopic qui cartonne au cinéma. Le film Michael, ça continue à faire un énorme succès dans le monde entier. Et d'ailleurs, Michael Jackson qui vient de battre un nouveau record. Il est désormais le seul artiste à avoir des titres qui ont été classés dans le top 100 aux États-Unis pendant 6 décennies différentes. La déferlante Michael Jackson, le succès qui se dément pas. Bad Bunny, Nueva Yol et Stromae, tous les mêmes au programme à midi, l'info.
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0: Il est midi sur Hot Radio, on fait un point sur l'info, c'est avec Teddy Marazen. Avant d'écouter Miley Cyrus avec Dreamers One et Nuit Incolore, tiens, avec Dépassé.
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0: Il est temps de s'intéresser à l'info sur Hot Radio avec Teddy Marazen, on commence par la météo.
2: Des conditions toujours difficiles pour aujourd'hui avec un ciel très couvert dans l'ensemble et encore pas mal d'averses. Mais bonne nouvelle, la pluie devrait s'arrêter cet après-midi. D'ailleurs, demain ce sera plutôt une belle journée dans l'ensemble. Malgré quelques passages nuageux, le soleil devrait plutôt dominer, notamment en matinée. Du côté des températures, entre 8 et 14 degrés pour la matinée à Chambéry, Vauglan et Aix-les-Bains. Et jusqu'à 19 pour l'après-midi à la Motte-Servolex et à Cognin. Ancien militaire du 13e bataillon des chasseurs alpins en Savoie, le caporal-chef Axel Delplonck fait partie des deux soldats morts lors d'un exercice de plongée dans la Maine la nuit dernière à Angers. Âgé de 24 ans, il avait servi comme skieur confirmé et chef d'équipe haute montagne avant de rejoindre la section renseignement du bataillon. Son unité salue un militaire engagé, passionné et formé au pilotage de drones. Récemment, il avait intégré le 6e régiment du génie pour devenir plongeur professionnel. Et dans l'actualité également, un Chambérien de 32 ans a été condamné à 2 ans de prison ferme lundi pour détention de stupéfiants, d'armes non autorisées et évasion. Recherché depuis le 9 mars, il avait fui en sautant du balcon de son logement lorsque la police était venue l'interpeller, abandonnant un sac contenant une arme et des produits illicites. Arrêté le 30 avril par un policier hors service qu'il a reconnu au Landier, il a été écroué. La perquisition de son appartement avait révélé une seconde arme, plus d'un kilo de résine et près d'un kilo de poudre, une centaine de paquets de cigarettes et 12 000 euros en espèces. La route des gorges de l'Arly, fermée depuis les éboulements de fin novembre, rouvrira demain à partir de 17h. Le département de la Savoie annonce avoir mené d'importants travaux de sécurisation sur 5 secteurs simultanément. Purge de blocs instables, minage contrôlé, ancrage et confortement des parois ainsi que la réparation des protections endommagées. Cette réouverture marque la fin de plus de 5 mois d'interruption sur la RD 1212. Et enfin du foot, ce soir avec la demi-finale retour de la Ligue des Champions, le PSG est en déplacement à Munich pour affronter le Bayern. Vainqueur 5-4 à l'aller, les Parisiens ont leur destin entre leurs mains. Le gagnant affrontera en finale Arsenal, tombeur hier soir de l'Atlético Madrid. Coup d'envoi de ce Bayern PSG ce soir à 21h.

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0: Pour la suite, on va écouter Doshi qui arrive. Je sais pas si vous êtes au courant, Doshi elle a sorti un feat avec Lady Gaga. Faut dire que c'est la musique du film Le Diable s'habille en Prada qui est arrivé au cinéma la semaine dernière. Le Diable s'habille en Prada 2, donc la musique c'est Lady Gaga. Avec Doshi, le morceau il s'appelle Runway. Doshi, on va l'écouter avec Anxiety, puis on aura aussi un duo. On les connaît maintenant, Jake et Carla. La recette qui arrive avant la plaque qu'on va vous rembourser votre plein d'essence.
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0: Jack et Carla, c'était la recette sur la radio de Chambéry.
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0: Eux, ils ont la recette, moi j'ai la plaque. Chacun son truc. Une 206 grise, BE143 de lettres qu'on a vu sur la VRU. BE143 de lettres. Si c'est votre voiture, vous appelez le 0825 740 940 pour qu'on vous rembourse votre plein d'essence. Et vous passez à la Bamboula, Chambéry, zone des Landiers, pour récupérer l'autocollant radio pour ceux qui l'ont pas encore. On va écouter Capop Demon Hunters qui arrive, le nouveau qui s'appelle Free, et puis dans 30 secondes, classique autre radio, Jay-Z et les Shakeys. Empire State of Mind.
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Vianney et Tiran et Colon Me sur votre radio. Dans 10 minutes, je vous emmène dans un musée en Suisse. Mais d'abord, on va écouter Lady Gaga, Abracadabra. Et voici Bébé Rexha. Avec New Religion sur votre radio.

0: Calvin Harris, Dua Lipa et Tame Impala et Jenny dans un instant. Et dernière info avant de se quitter, direction la Suisse où il y a un musée qui vous offre l'entrée gratuite au lieu de 27 euros normalement si vous le visitez en maillot de bain. C'est pour une expo consacrée à Paul Cézanne qui a fait des peintures sur des baigneurs et baigneuses. Certains spectateurs qui ont donc visité cette expo en maillot de bain ont expliqué qu'on se sent plus proche des tableaux. Ah ouais, carrément. Si ça vous tente, ça se passe à Bâle en Suisse. On ne se moque pas. Tame Impala avec Jenny, ce sera Dracula. Juste après Calvin Harris et Dua Lipa avec One Kiss. À 13h, le point sur l'info. Tout à l'heure avec Teddy Marazen. Salut, à demain.
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2: 29,83.
3: 29,83, tu es sûr de ton choix?
2: Oui, presque sûr.
3: Presque sûr.
4: Bon, on va aller vérifier, Marina.
3: Est-ce qu'il y a 2400 euros aujourd'hui pour toi? Oui.
4: Bravo
3: Marina!
2: Merci beaucoup!
3: Bah avec plaisir! Tu sais ce que tu vas faire ces 2400 euros?
2: Bah je pars en week-end le week-end prochain, donc ça va déjà va faire des meilleures vacances.
3: Ah bah oui, c'est clair, ça va faire un petit budget argent de poche très très sympa, formidable. Tu pars où? Tu pars de quel côté?
2: Je pars dans le sud avec des copines.
3: Ok, bah écoutez, profitez bien, avec 2400 euros en plus de budget, ça va être pas mal, ça va être sympa.
4: On vous fait confiance ouais, pour passer un bon week-end, effectivement.
3: On est bien d'accord, encore
2: on
3: bravo.
2: On bien à vous.
3: Ah, c'est gentil, merci beaucoup.
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0: Allez, c'est Mathis, bienvenue tout le monde, bonne pause d'âge, on la passe ensemble et on la rend meilleure avec le plein de hits. Bah oui, Mickey arrive avec aussi Angèle Justice, il est 13h.
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0: C'est votre radio et puis nous on est parti pour passer l'après-midi ensemble jusqu'à 16h, on commence avec un point sur l'actu. Et la météo de la région, c'est avec Teddy Marazen.
2: Des conditions toujours difficiles pour aujourd'hui avec un ciel très couvert dans l'ensemble et encore pas mal d'averses. Mais bonne nouvelle, la pluie devrait s'arrêter cet après-midi. D'ailleurs, demain ce sera plutôt une belle journée dans l'ensemble. Malgré quelques passages nuageux, le soleil devrait plutôt dominer, notamment en matinée. Du côté des températures, entre 8 et 14 degrés pour la matinée à Chambéry, Vauglans et Aix-les-Bains et jusqu'à 19 pour l'après-midi à la Motte-Servolex et à Cognin. Ancien militaire du 13e bataillon des chasseurs alpins en Savoie, le caporal-chef Axel Delplonc fait partie des deux soldats morts lors d'un exercice de plongée dans la Maine la nuit dernière à Angers. Âgé de 24 ans, il avait servi comme skieur confirmé et chef d'équipe haute montagne avant de rejoindre la section renseignement du bataillon. Son unité salue un militaire engagé, passionné et formé au pilotage de drones. Récemment, il avait intégré le 6e régiment du génie pour devenir plongeur professionnel. Et dans l'actualité également, un Chambérien de 32 ans a été condamné à 2 ans de prison ferme lundi pour détention de stupéfiants, d'armes non autorisées et évasion. Recherché depuis le 9 mars, il avait fui en sautant du balcon de son logement lorsque la police était venue l'interpeller, abandonnant un sac contenant une arme et des produits illicites. Arrêté le 30 avril par un policier hors service qu'il a reconnu au Landier, il a été écroué. La perquisition de son appartement avait révélé une seconde arme, plus d'un kilo de résine et près d'un kilo de poudre, une centaine de paquets de cigarettes et 12 000 euros en espèces. La route des gorges de l'Arly, fermée depuis les éboulements de fin novembre, rouvrira demain à partir de 17h. Le département de la Savoie annonce avoir mené d'importants travaux de sécurisation sur 5 secteurs simultanément. Purge de blocs instables, minage contrôlé, ancrage et confortement des parois ainsi que la réparation des protections endommagées. Cette réouverture marque la fin de plus de 5 mois d'interruption sur la RD 1212. Et enfin du foot, ce soir avec la demi-finale retour de la Ligue des Champions, le PSG est en déplacement à Munich pour affronter le Bayern. Vainqueur 5 à 4 à l'aller, les Parisiens ont leur destin entre leurs mains. Le gagnant affrontera en finale Arsenal, tombeur hier soir de l'Atlético Madrid. Coup d'envoi de ce Bayern-PSG ce soir à 21h.
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2: Le top 3 des stations les moins chères en ce mercredi 6 mai. Et on commence par le litre de sans-plomb 95. Direction l'Aravoir chez Total aujourd'hui compte 1,99€. C'est aussi 1,99€ sinon à Chambéry, avenue de Lyon chez Total. Et c'est le même prix, 1,99€ également si vous êtes plutôt du côté de Pontcharrat chez Total Energy à Lesseaux. Et pour le gasoil, 2,19€ pour l'intermarché de Montmélian, 2,17€ sinon à l'intermarché de Viviers-du-Lac. Et c'est aussi 2,17€ le litre de gasoil chez Leclerc du côté de Vauglans.

0: C'est le 13-16 de ce mercredi après-midi qui démarre maintenant. Allez, soyez tous les bienvenus, c'est Mathis, je vous envoie plein de force là, je pense à vous qui êtes sur la route, je sais que ça nous écoute dans les restos, pendant la pause d'âge, entre collègues aussi. Et ben, vous avez fait le meilleur choix, on va profiter de l'après-midi ensemble, là, se motiver au taf en ce mercredi après-midi, jour des enfants. Et ben, ça tombe bien parce qu'aujourd'hui c'est la journée mondiale du coloriage et on va colorier le ciel avec Coldplay. Allez, Jean-Michel transition le retour. Je passe au Sky Full of Stars, Coldplay Avicii en préparation et Auréa pour redémarrer une nouvelle demi-heure de hit.
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en Savoie, on vient de s'écouter Auréa et Soirée Mondaine sur Haute Radio. 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La suite, Maroon 5, voici This Love.

le DJ français. Allez, s'il vous plaît, Kungs sur votre radio. Il a fêté ses 10 ans de carrière grâce à ce hit le mois dernier. C'était This Girl. Ouais, 10 ans déjà, c'était en 2016, hein, j'aurais pas cru. La suite du plan de hit pour vous accompagner, Damien ou David qui arrive juste après Alex Perron. On se motive ensemble sur votre radio.

0: Alors, que je prenne ma feuille en préparation avant 14h, Major Lazer, DJ Snake et Joe arrive aussi. Et puis avant, je viens de voir qu'il y a le Petit Larousse 2027 qui va bientôt sortir. Et justement, il y a de nouveaux mots qui vont entrer dans le dictionnaire. Je vous en donne quelques-uns. Alors en premier, on a crush, donc pour désigner une personne envers qui on a une attirance. On a prompté pour donner une instruction à l'intelligence artificielle. Et un petit dernier pour la route, on y va. J'ai kawaii, c'est un mot japonais qui signifie mignon ou adorable. Ah bah premier sur la culture, hein, ça bouge pas. Joe pour la suite des hits. On écoute End of Beginning avec aussi Major Lazer, Lizzo, c'est avant 14h.
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1: Bon, qu'on se le dise, on n'aura jamais été aussi content de retourner au taf à Technolac. Bah forcément, avec la pluie qu'on a cet après-midi à Chambéry, on va plutôt profiter des hits. Hein. Indy arrive. Indy là, juste après Bruno Mars, c'est la radio de Chambéry, 14h.

0: Vous avez choisi la bonne radio cet après-midi, on se fait tous les meilleurs ici. Ouais, tous les plus gros hits, ceux qu'on adore écouter en rentrant du taf, à la maison aussi. Ça va revenir avec David Guetta, et David Guetta qui se prépare à l'été, là maintenant, ça y est, comme tous les ans, il va installer sa petite résidence du côté d'Ibiza, avec environ 2 dates toutes les semaines, entre juin et octobre. Autant vous dire qu'on attend juste les nouveaux hits. Ouais, manque plus que ça pour amener le soleil. On croise les doigts. Guetta, on va l'écouter en souvenir de l'été dernier, je vous passe Together. Avec aussi Miley Cyrus pour redémarrer une nouvelle demi-heure de hits.
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Eminem, Miley Cyrus et Juma Zwan sur la radio de Chambéry. Et justement, pour se motiver d'ici là, et bah j'ai ce qu'il faut pour vous, hein. Je vous rembourse votre plan, c'est la plaque. Aujourd'hui, on vous a croisé sur la route du côté de la VRU. On a croisé une 206 plus grise, immatriculée BE143, deux lettres. C'est votre voiture, et bah vous m'appelez maintenant, hein. 0825 740 940. La suite du plein de hits avec Moziman qui arrive après un classique autre radio. C'est Nelly Furtado maintenant.

Jason Derulo sur votre radio. Jason Derulo qui était dans Masked Singer, d'ailleurs c'était vendredi dernier sur TF1. Il était déguisé en hérisson, il a été démasqué. On va écouter Want Want Me, la suite c'est Disco Lens qui arrive juste après Jack et Carla sur votre radio. Regarde.

0: à se préparer au retour du soleil avec Gims et au week-end aussi avec Coldplay.
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0: 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Et la suite des hits comme promis, c'est avec Gims. Je vous passe Soleil et Coldplay aussi avant 15h.
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3: 29,83.
0: 29,83, tu es sûr de ton choix?
3: Oui, presque sûr.
0: Presque sûr.
4: Bon, bah, on va aller vérifier, Marina.
0: Est-ce qu'il y a 2400 euros aujourd'hui pour toi? Oui.
3: Bravo.
0: Bravo Marina.
3: Merci beaucoup.
0: Bah avec plaisir. Tu sais ce que tu vas faire ces 2400 euros?
3: Bah je pars en week-end le week-end prochain, donc ça va déjà va faire des meilleures vacances.
0: Ah bah oui, c'est clair, ça va faire un petit budget argent de poche très très sympa, formidable. Tu pars où? Tu pars de quel côté?
3: Je pars dans le sud avec des copines.
0: Ok, bah écoutez, profitez bien, avec 2400 euros en plus de budget, ça va être pas mal, ça va être sympa.
4: On vous fait confiance, ouais, pour passer un bon week-end, effectivement.
0: On est bien d'accord, encore bravo.
3: Très bien à vous.
0: Ah c'est gentil, merci beaucoup.
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1: Ce hit, je sais que vous êtes hyper nombreux à l'écouter tous les jours en rentrant du taf à Grésy sur Aix. Bébé Rexha qui arrive maintenant avec New Religion et Lady Gaga aussi. Il est 15h, bienvenue, c'est la radio de Chambéry.

0: clairement la meilleure playlist pour se motiver au taf, c'est tous les plus gros hits cet après-midi. Bah et pour vous accompagner là sur la route, au bureau, si vous êtes en télétravail aussi, on passe l'après-midi ensemble tranquille jusqu'à 16h avec une info sur Olivia Rodrigo, c'est elle. On l'adore, elle vient de Californie, elle a fait son grand retour début avril avec un nouveau single, celui-là, Drop Dead. Et surtout, il y a eu la grosse annonce à sa tournée mondiale avec deux dates qui sont prévues à Paris La Défense Arena. Ça sera le 23 avril 2027 avec une nouvelle date qui a été rajoutée tout à l'heure, hein, le 24 avril prochain. Pour la bande générale, ce sera demain à midi. Donc vraiment, à pas manquer, je vous le dis, ça va partir hyper vite. Et ça va être trop trop bien comme concert, je recommande. On va redémarrer une nouvelle demi-heure de hit ensemble avec Angèle et Justice, What You Want qui arrive. Avec aussi Bormine.
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La radio des Savoyards, c'est encore et toujours autre radio pour vous accompagner avec Angèle et Justice. Et je vous rappelle l'événement, ça va se passer vendredi et samedi à partir de 19h sur la plage d'Aix à Aix-les-Bains. Retour des apérobules avec une soirée spéciale, ce sera les Girls Only Parties. Deux soirées prévues donc vendredi, samedi à pas manquer. La suite, Magic System, classique autre radio.

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1: Shawn Mendes sur votre radio. Bon, je sais pas si vous avez eu le temps de passer une petite tête par la fenêtre, enfin surtout si vous avez un jardin à côté, parce que c'est la journée mondiale du jardinage nu. Ouais, après avec la pluie qu'on a en ce moment, en vrai, jardinage et douche en même temps, c'est pas si mal. Pourquoi pas. Ravi Lena arrive juste après Aurélien. Bienvenue sur votre radio. Il est

0: Allez, pour la suite, on va retrouver celle qui a rempli une toute petite salle de concert. Ouais, toute petite salle de concert d'à peine 2 millions de personnes. Shakira qui arrive pour la suite du plan de 8 avant de retrouver la famille entre 16h et 20h.
1: J'ai cru que tu parlais de moi, de mes exploits au karaoké.
2: Voire à la flûte, Mathilde. Tu nous as habitué. T'as déjà rempli des petites salles à la flûte traversière.
1: Ouais, au conservatoire, ouais, bah les parents, quoi.
0: Tu fais pas du diabolo, toi aussi?
1: Ah non, ça c'est que toi, c'est ta spécialité, Mathis, le diabolo.
0: Je fais des assiettes aussi.
2: Des assiettes. Et sachez-le, bientôt, je vous l'annonce officiellement, vous pouvez prendre acte, noter. Nous sommes précisément le combien? 6 mai aujourd'hui.
1: On est le 6 mai, ouais.
2: Et
1: ouais.
2: Bah, Mathis, on va organiser un événement d'assiettes.
0: Oh là là.
1: Tu seras sur scène pour faire tourner les assiettes.
0: Ça va être dingue. Et je le fais que si à Shakira en fond.
2: Ouais.
0: C'est autorisé?
2: Non, mais on verra.
0: Allez, parfait. Shakira pour la suite du plan de 8 avec aussi Grand Corps Malade. Kimber Rose, à demain.
1: À demain.
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1: Il est 16h, bienvenue, c'est mercredi après, mais c'est officiellement le retour de la hot
2: Family.
1: Allez, on est parti, ensemble, jusqu'à 20h avec Kenji, Vianney et le show.
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2: Avec aussi le nouveau Alex Warren, c'est Fever Dreams.
1: Et on va en profiter, mercredi après-midi, sachez-le, c'est la journée mondiale du coloriage.
2: Vrai de vrai, c'est ultra thérapeutique le coloriage, ça fait trop du bien.
1: C'est vrai, tu gribouilles des choses?
2: Je fais du coloriage le soir pour me détendre, et après l'émission.
1: N'hésite pas à en parler.
2: À mon psy, oui, je sais.
1: Allez, l'émission commence sur les chapeaux de roue. J'ai envie de vous dire, 16h, autre radio, voici l'info.
2: Et la météo pour demain, Théo Andrieux.
4: Et demain, petite pause des orages bien mérités à Chambéry. Il va faire beau toute la journée demain, le soleil va briller, avec seulement quelques légers nuages en fin d'après-midi. Donc profitez-en si vous le pouvez, le temps sera un petit peu plus mitigé vendredi. Et pour les températures, demain, comptez entre 8 et 14 degrés le matin à Aix-les-Bains, et entre 17 et 19 l'après-midi à Chambéry et Laravoir. À la une dans le monde, il s'agit bien d'un virus transmissible entre les humains. La souche de hantavirus détectée sur l'un des passagers de la croisière Ondius dans l'Atlantique est bel et bien la souche des Andes, donc la seule qui peut se transmettre entre humains sur les 38 souches connues de ce virus. Ces résultats des premiers tests ont été révélés aujourd'hui par le ministre sud-africain de la Santé. Les hantavirus peuvent notamment provoquer des détresses respiratoires et cardiaques pouvant entraîner la mort de la personne infectée. Et une passagère du navire de croisière devenue un foyer d'hantavirus est décédé à l'hôpital de Johannesburg en Afrique du Sud. En Isère, ce matin vers 9h30, une jeune femme de 26 ans a été percutée par un train en gare de Bourgoin-Jallieu après être tombée sur les voies. Mais heureusement, la victime serait toujours en vie. Elle ne souffrirait que de blessures superficielles et a été transportée à l'hôpital de Bourgoin. Une enquête a été ouverte afin de préciser les circonstances de cet incident qui a évidemment entraîné des perturbations importantes sur la ligne ferroviaire Grenoble-Lyon. Le trafic des trains a été totalement interrompu dans les deux sens entre Saint-Quentin-Falavier et Saint-André-de-Gaz. Mais d'après la SNCF, la circulation devait reprendre normalement à la mi-journée. 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

0: Cool, tous les jours jusqu'à 20h, bienvenue la famille, on espère que tout va bien en ce milieu de semaine.
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0: En plus, que des bonnes nouvelles ici, puisque demain, on va aller bosser. Demain, dernier jour de boulot, et après, ça sera le week-end prolongé.
2: Pour en profiter, si vous savez pas quoi faire ce week-end, ou même le week-end prochain, tous les ponts de mai pour en profiter, direction Walibi Rhône-Alpes, avec vos enfants, avec vos potes, en famille. Surtout qu'ils ont trois nouvelles attractions là, qui ont ouvert en mai Walibi.
0: Il y a Repartacar, ça a l'air très cool.
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0: Pour partir à Walibi avec toute votre famille, bonne chance. On vous rappelle dans moins d'une heure. Pendant ce temps, Bruno Mars et Just Might. Et un énorme classique. Dans 10 minutes, il fait l'actu. On va s'écouter. Attendez, je vous le fais.
2: Oui.
0: C'est pas très radiophonique.
2: J'ai peur. Ah d'accord, tu fais du moonwalk. Sinon, t'aurais pu nous faire.
0: Ouais, ça marche aussi. C'est lui. C'est lui-même.
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0: ça. C'est ce qu'on appelle un numéro 1 de la radio des Savoyards. I Just Might en ce moment à Chambé.
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0: Oui, la plaque du jour. Avant peut-être le départ, pour vous, en week-end prolongé, il y aura du monde. Demain, on sera là pour vous accompagner en Savoie. On a vu cette voiture.
2: Avec l'autocollant Hot Radio, c'était une 206 Plus grise qu'on a croisée sur la VRU avec cette plaque. Ouais, 206 plus. Comme plaque, cette 206, BE 143 et deux lettres. Donc si c'est vous, pour qu'on vous paye votre plein, c'est maintenant. Faut nous appeler 0825 740 940.
0: C'est le numéro, on vous attend, on bouge pas et pendant ce temps, on va danser. Ça se voit pas, mais je suis un monowalk.
2: Ouais, ton monowalk, il est pas aussi bien que celui de Michael. Je pense que tu devrais...
0: Il faudrait un grand...

0: M'Pokora, celui qui était venu en concert au Palais des Sports, on voulait filer en concert tout à l'heure. Il y aura une enquête de Matou parce qu'il a eu une petite galère, je crois, M'Pokora, avec sa femme.
1: Bah, c'est pas lui, c'est sa femme qui a eu une galère, rien entre eux, je vous rassure.
0: Vous connaissez ma femme ? TV News. C'était bien sûr une mauvaise imitation de...
1: Oh, je l'ai pas, c'était trop mauvaise ton imitation.
0: Bah, quand même, vous connaissez ma femme ?
1: Non.
0: L'inspecteur qui disait tout le temps ça ?
1: C'est qui ?
0: Oh là là là.
1: Ah, et après, moi je suis jeune, hein.
0: Inspecteur qui dit souvent ça, bah, je sais pas. Bon, écoute, je cherche, et on vous donne la réponse dans quoi on parle dans 3 minutes.
1: On va faire ensemble le point TV News, tout ce qu'il faut mater à la télé ce soir. TF1, Grey's Anatomy, M6, bon, il y a des vieilles rediffs. Sinon, il y a du foot, évidemment, pour tous les abonnés Canal, c'est un énorme match, le PSG tout à l'heure. Ou alors, une nouvelle série qui est dispo sur Netflix, qui est dans le top 5.
0: Et on vient de me le souffler, c'est Columbo, l'inspecteur Columbo, évidemment. Comme le poulet. Enfin, Mathilde.
1: Je suis trop jeune.
0: Culture. S'il y a Sean Paul, avant, c'est ici. Même pas s'il y a toute seule sur votre radio.

0: Sia, Chandelier à l'instant dans La Famille avec vos hits qui continuent. On va reparler dans un instant du cash code. TV News. Mais avant ça, on revient sur évidemment ce qu'il ne faut pas louper puisque c'est mercredi soir. Avant de venir au sport, avant de venir au foot, on commence par TF1.
1: TF1, on a toujours, hein, comme tous les mercredis, de nouveaux épisodes de Grey's Anatomy de la saison 22. Sur M6, bon, c'est de la rediff de Cauchemar en cuisine. Clairement, je pense que M6 ce soir, ils se sont dit on met pause parce que sur Canal, il y a du foot.
0: Il y a du foot.
1: Du champion.
0: Après le match exceptionnel. Pourtant, on n'est pas trop foot avec, avec Mathilde. Il y a le PSG, match retour face, bien sûr,
1: au Bayern
0: de Munich.
1: Alors, au match aller, il y a eu 5-4 pour le PSG. C'est l'heure de faire nos pronostics. Moi, je pense que c'est quand même le PSG qui va gagner, le PSG qui va passer. Je pronostique 2-1 pour Paris ce soir.
0: Attendez, je prends mon ardoise. 2-1
1: 2-1 pour Paris, ouais,
0: avec
1: ce soir.
0: Avec des buts de qui?
1: Je connais que Désiré Doué. Hein.
0: Bah, mais...
1: Ou alors si, Vitinha.
0: Dembélé.
1: Ah bah ouais, vas-y. Dembélé et Doué.
0: D'accord. Allez, 2-1. Et moi, je vais mettre, contre toute attente,
1: oui,
0: un petit 1-0.
1: Pour Paris ou pour Bayern?
0: Moi?
1: Oui.
0: Moi, je suis pour Miley Cyrus.
2: Ah là là.

0: La famille avec vos hits et vos artistes préférés, ça continue mercredi après Mike et Chiran et on dit coucou bah, si elle arrive au loin. Salut! Salut! Salut!
1: Salut tout le monde, c'est Vita.
2: Ah, mais salut Vita!
0: Mais quelle belle mise en scène! Et tout ça est réalisé sans IA.
2: Ah oui, oui, oui, évidemment, c'était vraiment Vita qui nous disait bonjour, la famille.
0: Sinon, ça serait beaucoup mieux. Ouais. Vita, ça fait mal, on va s'écouter le tout dernier au cas où c'est lui.
3: Ça fait mal, ça fait comme un coup de
0: sang. Ça fait mal, honnêtement. C'est ce que j'ai dit hier. Quand on a entendu le cash-code à 9h05.
2: Il le cash-code, ah ouais, il y avait 2400 euros. Si vous écoutez la combinaison à 8h05 et que vous la répétez une heure après, bah ça donne ça.
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6: 29,83.
7: 29,83, tu es sûr de ton choix?
6: Oui, presque sûr.
7: Presque sûr.
8: Bon, bah, on va aller vérifier, Marina.
7: Est-ce qu'il y a 2400 euros aujourd'hui pour toi? Oui.
2: Bravo.
7: Bravo Marina!
6: Merci beaucoup.
7: Bah avec plaisir. Tu sais ce que tu vas faire de ces 2400 euros?
6: Bah je pars en week-end le week-end prochain, donc ça va déjà va faire des meilleures vacances.
7: Ah bah oui, c'est clair, ça va faire un petit budget argent de poche très très sympa, formidable. Tu pars où? Tu pars de quel côté?
6: Je pars dans le sud avec des copines.
7: Ok, bah écoutez, profitez bien, avec 2400 euros en plus de budget, ça va être pas mal, ça va
8: on
7: être sympa.
8: On vous fait confiance ouais, pour passer un bon week-end, effectivement.
7: On est bien d'accord, encore
6: je
7: bravo.
6: Très bien à vous.
7: Ah c'est gentil, merci beaucoup.
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0: Le mec a une voix complètement dingue. Ah, ça fait Vidane. Dans la Hot Family, c'était One Day à l'instant. Le plein de hits sans pub. Oui, ça continue. Et comme demain, bah, vous êtes nombreux et nombreux à partir en week-end prolongé demain. D'ailleurs, je vous le dis, ça sera rouge, suivant Bison Futé, dès 16h dans les Alpes.
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0: Le top 3 à Chambé dans les environs, en Savoie, si on a une voiture au sans plomb.
1: Et bah direction les Total aujourd'hui, hein. Total Energy, Total Access, 1,99€ le litre, que ce soit Chambé, Laravoir, Porte de Savoie ou encore Mouxy, Aix-les-Bains.
0: On regarde les meilleurs prix pour du diesel, on est Carrefour Champ Nord, c'est pas mal, 2,17€, tout comme les stations Total. À côté, par exemple, sur la VRU à Chambé, du côté de la Motte, c'est le même prix, moins cher chez U à Laravoir, ce sera 2,16€. Bonne route.

0: 17h dans la Haute Family. Nous sommes à J-1 du week-end. Et pourtant, on est mercredi.
1: Franchement, ça fait tellement plaisir. Allez, check Carla, la recette.
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0: Jack et Carla, c'est eux qui arrivent, ceux qui étaient venus hein, d'ailleurs en interview dans la Haute Family. Et dans moins de 5 minutes, on vous avait promis de vous parler de Mpokora. Mpokora qui a eu une petite galère, ça sera l'enquête de Matou.
1: Énorme enquête, c'était pas autour d'Mpokora, c'est autour de sa femme.
0: La femme, Christopher Milan.
1: Christina.
0: Ah, Christina Milan. Mais j'étais pas loin. Oui, sinon ça sera un homme. C'est vrai que ça ne marche pas, ça n'avait pas de sens. 17h, votre radio, voici l'info.
1: Et la météo de demain, Théo Andrieux.
3: Et demain, petite pause des orages bien mérités à Chambéry. Il va faire beau toute la journée demain, le soleil va briller avec seulement quelques légers nuages en fin d'après-midi. Donc profitez-en si vous le pouvez, le temps sera un petit peu plus mitigé vendredi. Et pour les températures, demain comptez entre 8 et 14 degrés le matin à Aix-les-Bains et entre 17 et 19 l'après-midi à Chambéry et Laravoir. À la une dans le monde, on revient sur l'apparition d'un foyer d'antivirus sur un bateau de croisière dans l'Atlantique. Le chef de l'OMS, l'Organisation Mondiale de la Santé, ne pense pas que la situation soit similaire au début de la pandémie de Covid-19. Il ajoute que pour l'instant, le risque pour le reste du monde reste faible. Notez que la souche du virus détectée sur l'un des passagers du navire est bel et bien la souche des Andes, donc la seule transmissible entre humains. L'une des passagères du bateau de croisière est décédée à l'hôpital de Johannesburg en Afrique du Sud et le bateau doit maintenant mettre le cap vers l'Espagne pour faire débarquer l'équipage et les passagers qui ne nécessitent pas de soins. En Isère, ce matin vers 9h30, une jeune femme de 26 ans a été percutée par un train en gare de Bourgoin-Jallieu après être tombée sur les voies. Mais heureusement, la victime serait toujours en vie. Elle ne souffrirait que de blessures superficielles et a été transportée à l'hôpital de Bourgoin. Une enquête a été ouverte afin de préciser les circonstances de cet incident qui a évidemment entraîné des perturbations importantes sur la ligne ferroviaire Grenoble-Lyon. Le trafic des trains a été totalement interrompu dans les deux sens entre Saint-Quentin-Falavier et Saint-André-le-Gaz. Mais d'après la SNCF, la circulation devait reprendre normalement à la mi-journée. 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

0: Rihanna avec Calvin Harris. On vient de s'écouter We Fall Love. Vous êtes dans la famille. On espère que tout va bien. On apprenait hier que Rihanna est en train d'acheter une maison du côté de Bordeaux.
1: Franchement, grâce aux enquêtes de Matou, vous en apprenez des choses tous les jours. Hein.
0: C'est vrai que maintenant, moi, je vous le dis vraiment, peut-être que vous vivez la même chose que moi. J'ai un stock d'informations qui me servent à rien.
1: Bienvenue dans mon vie.
0: Ah, mais c'est incroyable. Et sachez-le, encore une information qui va arriver, puisqu'aujourd'hui, on va quand même revenir sur M. Pokora, ou plutôt la femme d'M. Pokora.
1: Christina Milian, sa femme, elle a annoncé devenir un petit peu plus française et renouveler son visa, justement. Pour ça, elle passe en ce moment des examens de français. Et sur ses réseaux, là, ce week-end, elle a posté une vidéo où elle découvre les résultats de ses épreuves.
0: Et alors ?
1: Eh ben, elle n'a pas réussi à atteindre le niveau, pour le moment, requis pour renouveler son titre de séjour. En gros, elle devait être niveau B1. Et elle a eu des résultats que niveau A2. Donc elle a le seum, mais elle dit là je vais me surpasser et je vais absolument réessayer.
0: A2 c'était mon niveau aussi à la fac en anglais. J'étais dans le groupe A2. Et bon, on suit ça, M. Pokora qui arrive. Et le dernier bébé avec ça, ça sera New Religion.
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0: Johnny B, bien avec ça, l'un des sons de l'été, même si ça ne se voit pas avec la météo, c'était New Religion en Savoie.
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0: Allez, c'est l'heure, on va se faire plaisir, on vous envoie du côté de Walibi Rhône-Alpes qui sera évidemment ouvert pour tout le week-end, 2-3 jours, même le jour férié, la totale.
2: C'est ouvert pour tous les week-ends de mai et pour vous aussi y aller en famille, famille, à nous envoyer comme mot-clé par SMS au 7-11-12 et faire comme Sonia qu'on a en ligne avec nous. Allô Sonia.
0: Salut Sonia.
3: Salut Mathilde, salut Jérém, salut la famille.
0: Eh bah bienvenue Sonia, on est trop contente de t'avoir au téléphone. Toi, si je me trompe pas, tu es aide-soignante.
3: Oui, c'est ça.
0: Et ça fait quoi là, ça taffe encore à cette heure-ci ou non, t'as fini le boulot?
3: Je suis en repos.
0: En repos.
2: Ok, cool,
0: c'est parfait. Attention, c'est du repos, mais pas tellement quand même. Le Family Speed Test, 20 secondes pour avoir un minimum de 2 bonnes réponses. Nous jouons pour un nombre de places de...
2: 4 places, wow. Direction Walibi aujourd'hui.
0: Peut-être pour toute ta famille.
3: Okay.
0: Ça serait pas
3: oui,
0: mal.
3: Ce serait ça en plus.
2: Allez Sonia.
0: On y va, attention, 3... 2, 1, c'est l'heure du top.
2: En pourcentage, il y a combien de Français qui ont peur des attractions à sensations?
3: 50.
2: C'est moins.
3: 40.
2: C'est moins.
3: 30.
2: Oui.
0: 30 pile.
2: C'est quoi l'affiche du match de foot de ce soir?
3: Je sais pas.
2: Ok, il y a combien d'attractions à Walibi et spectacle?
3: 50.
0: 50, c'est 14 de moins.
2: Oui, c'est 14 de moins, mais... ça passe Sonia.
3: C'est passé.
0: C'est 36, ouais. On est d'accord, tu l'as dit 36. Sonia, tu l'as dit 36.
2: 36.
3: 36.
0: Bien
2: bah
0: sûr
2: voilà,
0: qu'elle l'avait dit.
2: Bravo
0: bah,
2: Sonia.
0: On va te filer tes 4 places. C'est pour toi pour aller du côté de Walibi.
3: Oh, c'est super gentil, c'est super, mais oh, c'est trop gentil.
0: Et franchement, il y a pas
3: et
0: beaucoup de Français.
3: Les enfants vont être contents.
0: Pas beaucoup de Français
3: bah
0: qui,
3: non,
0: ont,
3: en fait.
0: Qui ont peur des attractions. Je dois être quasiment. Moi, ce que je kiffe le plus à Walibi, je vous le dis, c'est les coccinelles et les spectacles.
2: Ah ouais.
3: Ouais, mais moi, ça me va aussi.
2: Top.
0: En tout cas, tu vas pouvoir y aller. Le match de foot ce soir, l'affiche, c'est évidemment...
2: Le PSG face au Bayern, le match retour de Ligue des Champions.
0: Et combien ouais. d'attractions et spectacles?
3: Désolée, moi je suis rugby.
0: Ouais, mais moi, c'est... nous on est rien du tout.
2: On est rien du tout.
0: On est Walibi.
2: Et du coup, tu vas pouvoir profiter des 36 attractions et spectacles de Walibi.
3: Ah,
2: profites-en bien,
3: bien
2: Sonia.
0: On te
3: chouette.
0: Fait des gros bisous Sonia. Et dis-nous, toi qui tu écoutes tous les jours jusqu'à
3: 20h. Eh bah, oui, bah, la Team Family.
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0: soleil pour demain et pour le week-end prolongé, c'était Bad Bunny.
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0: Les problèmes arrivent dans 3 minutes dans la haute family. On va s'affronter en famille, comme tous les mercredis.
2: Aujourd'hui, anniversaire de deux stars du cinéma. Anniversaire de George Clooney et anniversaire de Christian Clavier.
0: Ok.
2: Donc, je vous ai préparé un jeu, ça s'appelle Clooney ou Clavier.
0: C'est bien ça comme jeu, Clooney ou Clavier.
2: Je vais vous faire des descriptifs très mauvais de films et il faudra me dire si c'est un film de George Clooney ou un film de Christian Clavier.
0: Ok. George Clooney, évidemment, acteur américain qui faisait What Else.
2: Oui, ça c'était les pubs Nespresso.
0: C'est pas son plus grand film, mais finalement,
2: non,
0: on le connaît plus pour ça.
2: Pour ça qu'autre chose.
0: Ou Christian Clavier, on joue au Clooney ou Clavier, juste après Avicii, Hey Brother dans la Hot Family. Hey.

0: Avicii. Hey brother, c'est pour tous les brothers de la famille, évidemment, 16h, 20h comme tous les jours.
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0: Enfin bon, on est des frérots, mais quand même on va s'affronter, c'est l'heure de la battle comme chaque mercredi.
2: Et aujourd'hui c'est l'anniversaire de Georges Clooney et de Christian Clavier, du coup je vais vous faire des descriptions très approximatives de films. Et faudra que vous me dites si c'est un film de Georges Clooney ou de Christian Clavier.
3: Ah ouais, en plus ils ont des filmographies très très différentes.
2: Et extrêmement différentes, point bonus si à chaque fois vous me donnez le titre du film.
0: Oh, mais attendez, Théo est filmnomane, je sais pas comment on dit.
3: Cinéphile.
0: Voilà, cinéphile.
2: Ouais, je me suis adapté à mon public, Jérémy, t'inquiète pas.
0: Merci Matou.
2: On
0: y va, Clooney ou alors...
2: Ou Clavier.
0: Clooney ou Clavier.
3: J'avais déjà oublié la moitié de l'énoncé.
2: Clooney ou Clavier, un mec du Moyen-Âge qui voyage dans
0: Jérémy.
2: Le temps.
0: Jérémy.
2: Ouais.
0: Les visiteurs.
2: Ouais, et c'est donc...
0: Un Clavier.
2: Bien, deux points, Jérémy. Des types qui sont très très bien habillés, qui passent leur temps à voler Jérémy. Des trucs. Ouais, Jérémy.
0: C'est l'autre, là, dans la pub, l'ascenseur, là, il cambriole les casinos Ocean 12.
2: Ouais, 12. Bah, il y avait le 11 aussi, ça marchait. Et donc, c'est...
0: Clooney.
2: Purée, 4 points.
3: Mais les trois
0: yes.
2: C'est un père de famille qui veut que ses enfants marient que des Français. Mais ce sera jamais le cas. Oui, Théo.
3: C'est les Clavier, qu'est-ce qu'on a fait au bon Dieu.
2: Bien, deux points pour Théo. C'est l'histoire de deux astronautes qui se perdent dans l'espace.
0: Jérémy.
2: Ouais, Jérémy.
0: Clooney.
2: Oui. Et c'est quel film?
0: Je sais pas, mais comme tu fais un sur deux depuis tout à l'heure.
3: C'est. Je peux dire le film si j'ai un point.
2: Vas-y, t'es autant un point.
3: C'est Gravity.
2: C'est Gravity. Actuellement, 5 à 3. Dernière question. Vous dans la voiture, j'espère que vous êtes aussi chaud. C'est un gars qui part en vacances au ski avec ses potes, mais personne sait skier. Théo.
3: C'est Clavier, les bronzés font du ski.
0: Ouais. Évidemment,
2: ça
0: c'était.
2: Ça fait 5 partout, c'est une égalité, bravo.
0: Bravo.
3: Ouais, bah bravo, Jérémy.
0: Est-ce que si je fais une imitation, je peux avoir 2 points?
2: Allez, vas-y, mais il faut qu'elle soit vraiment bonne ton imitation, Jérémy.
0: Fermez les yeux, sauf si vous êtes dans la voiture, ça peut être problématique.
2: Oui, évidemment.
0: Comme ça, concentration.
2: Mm-hmm.
0: On a tué
3: Jérémy vainqueur.
2: Tu veux pas nous faire aussi un petit what else, comme ça t'as les deux?
3: What else?
2: Ouais, mais ça demande de parler anglais, c'est pour ça.
0: Ouais,
2: je pense.
0: C'est pour ça, je fais étape. Angèle et Justice, ça on peut faire. What you want? Vous êtes dans la famille de plus en plus nombreux tous les jours, merci beaucoup. Christophe Maé arrive dans 2 minutes après Angèle. Justice maintenant.

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1: Tous les jours, on rentre ensemble bah, du boulot, on va au sport, tranquille, c'est la famille. Meilleure playlist de la région, ça c'est un prérequis, ça continue, ça arrive. Et on va revenir quand même sur des petites infos, puisque quand même nous sommes mercredi, J-1 avant le week-end, et aujourd'hui le 6 mai, c'est la journée mondiale du coloriage.
2: Très important, journée mondiale du coloriage, j'ai pour vous trouvé des informations. À votre avis, il y a plus de ventes de livres de coloriage pour les enfants ou pour les adultes?
1: Au moins franchement, je connais vraiment beaucoup de gens adultes, même s'ils sont un petit peu enfants dans leur tête,
2: oui,
1: qui colorient quand même.
2: Franchement, c'est incroyable. Il y a plus de ventes de livres de coloriage pour les adultes. C'est en gros du 60%, 40%. Et colorier, ça détend vraiment le cerveau. Ça active des zones proches de la méditation. Donc vrai de vrai, c'est excellent. Parce que ça réduit le stress, ça ralentit le rythme cardiaque. Là, Jérém, t'es en train de me faire un dessin très approximatif.
1: Mais non, regarde.
2: Il y a deux ronds et un long. Ok, super.
1: Bah quoi?
2: T'as voulu dessiner quoi?
1: Bah, c'est un lapin.
2: Bien sûr.
1: C'est un lapin que j'ai dessiné. Évidemment. Vous connaissez pas ce lapin? Il se dessine en deux secondes.
2: Super, oui, sympa. Bien sûr.
1: Du coup, plus d'adultes.
2: Plus d'adultes, ouais, qui achètent des livres de coloriage pour se faire plaisir. Et vrai de vrai, c'est excellent pour la santé mentale.
1: La suite de vos hits, pas de gribouillage. Ici, on approche. Quoique, on pourrait avec Hip Hop Demon Hunters. C'est le dernier free. Et on ressort du grenier. Edouard Maya, Stereo Love, c'est ce qui arrive.
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0: Il y a les barbecues qui approchent. Bon, mm-hmm. là, c'est vrai que la météo est pas...
1: Elle est pas folle hein, pour ce week-end prolongé. Hein.
0: On fera un point complet quand même, ça sera aux alentours de 18h. On va revenir juste avant, puisque demain vous êtes nombreuses et nombreux à prendre la route dans les Alpes. Ça sera rouge suivant Bison Futé. On sera là pour vous accompagner évidemment demain.
1: Et à tous ceux qui ont besoin de faire le plein là ce soir en anticipation, on a pour vous les meilleures stations.
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0: Le top 3 à Chambé dans les environs, en Savoie, si on a une voiture au sans-plomb.
1: Et bah direction les Total aujourd'hui, hein. Total Energy, Total Access, 1,99€ le litre, que ce soit Chambé, Laravoir, Porte de Savoie ou encore Mouxy, Aix-les-Bains.
0: On regarde les meilleurs prix pour du diesel, on est Carrefour Champ Nord, c'est pas mal, 2,17€, tout comme les stations Total. À côté, par exemple, sur la VRU à Chambé, du côté de la Motte, c'est le même prix, moins cher chez U à Laravoir, ça sera 2,16€. Bonne route.

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1: Une nouvelle heure de hit qui démarre puisqu'il est... Eh ben presque 18h, on y retourne. Voici Matt Cohn dans Twerry.
2: Et aussi la française Oria, soirée mondaine.
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1: Et qu'est-ce qu'on n'a pas lancé comme thème ici dans la famille sur Hot Radio? Vous êtes super nombreuses et nombreux à réagir au sujet de la journée mondiale du coloriage. Beaucoup de gens qui nous disent qu'ils font des coloriages adultes.
2: Ben oui, mais je vous l'ai dit, c'est excellent pour le stress. Et petite info en bonus pour vous, le crayon de couleur qui s'use le moins, c'est le jaune. Voilà.
1: Oh là. Vivement le week-end prolongé. Je n'ai pas les mots. 18h, voici l'info et la météo, Théo Andrieux.
4: Et demain, petite pause des orages bien mérités à Chambéry. Il va faire beau toute la journée demain, le soleil va briller avec seulement quelques légers nuages en fin d'après-midi. Donc profitez-en si vous le pouvez, le temps sera un petit peu plus mitigé vendredi. Et pour les températures, demain, comptez entre 8 et 14 degrés le matin à Aix-les-Bains et entre 17 et 19 l'après-midi à Chambéry et Laravoir. À la une dans le monde, il s'agit bien d'un virus transmissible entre les humains. La souche de hantavirus détectée sur l'un des passagers de la croisière Ondius dans l'Atlantique est bel et bien la souche des Andes, donc la seule qui peut se transmettre entre humains sur les 38 souches connues de ce virus. Ces résultats des premiers tests ont été révélés aujourd'hui par le ministre sud-africain de la Santé. Les hantavirus peuvent notamment provoquer des détresses respiratoires et cardiaques pouvant entraîner la mort de la personne infectée. Et une passagère du navire de croisière devenue un foyer d'hantavirus est décédée à l'hôpital de Johannesburg en Afrique du Sud. En Isère, ce matin, vers 9h30, une jeune femme de 26 ans a été percutée par un train en gare de Bourgoin-Jallieu après être tombée sur les voies. Mais heureusement, la victime serait toujours en vie. Elle ne souffrirait que de blessures superficielles et a été transportée à l'hôpital de Bourgoin. Une enquête a été ouverte afin de préciser les circonstances de cet incident qui a évidemment entraîné des perturbations importantes sur la ligne ferroviaire Grenoble-Lyon. Le trafic des trains a été totalement interrompu dans les deux sens entre Saint-Quentin-Fallavier et Saint-André-de-Gaz. Mais d'après la SNCF, la circulation devait reprendre normalement à la mi-journée. 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

0: je t'ai vu. T'étais en train de chanter dans la voiture, à la maison, à l'écoute de la famille. C'était Matt Cohn, Don't Worry. La suite de Void, ça continue. On va revenir aussi, on parle de l'événement. Événement que beaucoup de gens attendent ce soir à 21h.
1: Match de Ligue des Champions, le match retour Bayern-PSG tout à l'heure.
0: Ça va être un gros match. Il y avait eu 5-4 la semaine dernière. Match totalement fou. Et c'était Paris qui avait gagné la semaine dernière.
1: Oui, et bah à tous ceux qui en ont marre d'entendre parler de foot et qui n'en ont rien à cirer et qui vont faire totalement autre chose ce soir, on a pour vous le top des activités à faire au lieu de regarder le foot.
0: Juste Mathilde, ouais. Tu parlerais pas un petit peu de toi quand même?
1: Si. Non,
0: mais, voilà, au moins les choses sont claires.
1: Oui.
0: Allez, voici le top 3 si vous voulez pas regarder le PSG ce soir.
1: Et bah vous pouvez venir chez moi plier mon linge. J'ai une machine qui m'attend là.
0: Sympa.
1: C'est pas mal, non?
0: Imagine. On espère que le top 2 des activités à faire ce soir sera mieux.
1: Bah vous pouvez passer l'aspirateur ou la serpillière.
0: Oh là là là là.
1: Après le top 1, si vous voulez regarder le match mais que vous avez pas l'abonnement Canal, venez chez moi, je vous fais payer 5 balles l'entrée.
0: C'est sur Foot Plus en plus, je crois, le match.
1: Ah, il est sur Canal aussi, hein.
0: Alex Warren arrive. Sud de Void Fever Dream. Gilo, Jenny Lopez, Jenny from the Block, c'est ce qui va arriver. Termine pas là le coup de cœur de la famille ici sur
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0: Alex Warren, le tout dernier Fever Dream en Savoie et en Haute-Savoie aussi à Annecy en DAB+.
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0: Puisque oui, c'est l'été, on travaille notre summer body, c'est évident. 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
0: On vous appelle en direct, vous répondez bien quelle est votre radio préférée, ça sera gagné. On va appeler en Savoie aujourd'hui du côté de Saint-Alban. Saint-Alban l'Est aujourd'hui chez Céline. Est-ce que Céline va nous décrocher
2: et nous dire quelle est sa radio préférée? Allô Céline?
3: Oui, bonjour.
2: Bonjour Céline.
0: Comment ça va Céline?
3: Bah ça va super.
0: Ça va, on te dérange pas?
3: Non, je suis avec mon fils, là il est à côté de moi, c'est pour le jeu au radio.
0: Pas du tout, non, non, on t'appelait pour savoir si vous pouvez nous filer 100 balles pour aller chez Decathlon.
3: Je peux vous payer un café.
0: Céline, on va te poser cette question, si tu réponds bien, il y aura les 100 euros dans votre nouveau Decathlon du côté de Champ Nord. La question est la suivante.
2: Dis-nous toi Céline, évidemment, quelle est ta radio préférée?
3: C'est Hot Radio.
0: C'est Hot Radio et c'est gagné.
2: Bravo Céline. 100 euros pour toi du côté du nouveau Décathlon à Champ Nord.
0: Ah, elle est déjà partie au Décathlon.
2: Oui, elle est déjà en route, Céline.
0: Ah ben, je pense qu'elle est en train de crier dans sa salle tellement. Ouais. T'avais perdu ton fils, Céline, tout va bien?
3: Tout va bien, c'est qu'il a voulu m'écouter à la radio en même temps.
0: Écoute, tu vas pouvoir acheter ce que tu veux. Qu'est-ce qui te ferait plaisir, toi, chez Decat?
3: Qu'est-ce qui me ferait plaisir? Eh ben, moi, un peu d'équipement pour faire du sport et puis quelques haltères, des trucs comme ça.
0: Eh ben,
2: allez,
0: c'est parfait.
2: Nickel.
0: On te fait des gros bisous, voilà. T'envoie ça dès que possible à la maison. Merci. Et comme ça, tu pourras y aller dès ce week-end. C'est pour nous, ça nous fait plaisir. Gros bisous, ma Céline. À Saint-Alban-Lès. Vous aussi, vous voulez des bons Décat? Maintenant, envoyez Family pendant Gilo dans les classiques des Savoyards. C'est Jenny from

0: ça, c'est le coup de cœur de la Hot Family. Termine pas là le remix de Jenny, c'était Dracula sur votre radio.
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2: Non,
0: on
2: non,
0: peut
2: non.
0: vous le dire. Invité mystère, une personne qui fait l'actu qu'il faut retrouver.
2: On cherche une personnalité que tous les Français connaissent. Je préfère vous prévenir, la qualité n'est pas terrible, parce que c'est une personnalité qui n'est pas connue pour sa voix dans la chanson, mais qui a repris une petite chanson de Charles Aznavour.
0: Juste, je me permets de vous le dire, si Mathilde se vous prévient, c'est vraiment que le son va être horrible.
2: Oui.
0: Sachez-le, ajustez l'autoradio.
2: Voilà, mais essayez de deviner à votre avis qui fait cette reprise de Charles Aznavour.
0: Effectivement, on confirme, le son n'est vraiment pas terrible.
2: Non, vraiment pas terrible. Est-ce que vous l'avez reconnu? C'est une personnalité que tous les Français connaissent. Vous avez 3 minutes pour essayer de faire vos propositions.
0: Franchement, si vous l'avez,
2: vous êtes chaud.
0: Extraordinaire. Là, on va vous filer un cadeau. Dites-nous, vous réagissez. Facebook, Insta, Hot Radio Off. On est sur TikTok aussi, sur hotradio.fr pendant Dr Yaro confirmé. Et Gibbs avec Vianney, voici la même.

0: Gyms avec Vianney. Il y a Anaïs qui nous écoute, qui nous dit qu'elle sort du Pilates. Soyez les bienvenus, la famille.
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0: Tout ça pour dire qu'elle fait du sport.
2: Franchement, comme tu te la racontes, Anaïs.
0: Quand même, il y a des façons de faire. Moi, je dis ça, je dis rien. Nous avons quand même une enquête à résoudre. On cherche un invité mystère.
2: On recherche cette personne qui a poussé la chantonnette cette semaine, qui a repris du Charles Aznavour.
0: Qui a poussé la
2: chansonnette. La chantonnette.
0: La chantonnette.
2: On recherche cette personne. Tous les Français le connaissent. La qualité de l'audio est pas terrible, mais si jamais vous avez raté il y a 3 minutes, on recherche lui.
0: Bah, vraiment, moi je reconnais que c'est Aznavour vite fait, mais j'ai pas trop d'idées de qui ça peut être. Hein.
2: Ok, c'est quelqu'un, si je vous dis, même à l'international, qui représente les Français.
0: Il y a des gens qui proposent Emmanuel Macron.
2: C'est Emmanuel Macron. Il était en visite en Arménie et il s'est dit je vais rendre hommage à Charles Aznavour. Du coup, il l'a chanté et c'est pour ça que la qualité elle est pas terrible. C'est que normalement il y avait pas trop le droit à ce moment-là de filmer, mais ils ont quand même filmé. Ça a fait le tour un petit peu des réseaux sociaux.
0: Vous voyez ce qu'on appelle avoir le sens des priorités. Il y en a qui chantent. Nous, le prix de l'essence monte, mais au moins ils chantent.
2: C'est pas mal, non?
0: Pas belle la vie. On fera un point justement sur les citations les moins chères. Ce sera dans moins de 5 minutes. J'ai trop balancé?
2: Non, pas assez, je trouve.

0: La famille, dans 5 minutes tout pile, on va faire un point sur les stations de carburant les moins chères, parce que je vous rappelle, hein, c'est peut-être mieux d'y aller si vous pouvez. Ce soir, demain, ça sera rouge, suivant Maison Futée. À partir de 16h, on sera là pour vous accompagner dans la région. Juste avant ça, on se fait le double kiff. Vous êtes prêts?
1: C'est un tout nouveau concept, le double kiff. Ouais, vas-y, on est prêts.
0: On se fait deux hits très différents, rien à voir, mais les deux, on kiffe. Le premier double kiff, c'est ça. Kiff ou pas kiff?
1: Énorme kiff, ça c'est toi ce que t'as choisi, Jerem. Et moi, mon kiff du double kiff, c'est Taylor Swift, Elizabeth Taylor.
0: Étonnant, tiens. Mais c'est vrai qu'il est bien, je l'adore lui. Elizabeth Taylor, Florida, c'est ce qui arrive. Et le top 3 des stations de carburant les moins chères, ça s'appelle La Family.
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4: 29,83.
5: Tu es sûr de ton choix?
4: Oui, presque sûr.
5: Presque sûr.
6: On va aller vérifier, Marina.
5: Est-ce qu'il y a 2400 euros aujourd'hui pour toi?
0: Oui. Bravo.
5: Bravo, Marina.
4: Merci beaucoup.
5: Bah, avec plaisir. Tu sais ce que tu vas faire ces 2400 euros?
4: Bah, je pars en week-end le week-end prochain, donc ça va déjà va faire des meilleures vacances.
5: Ah bah oui, c'est clair, ça va faire un petit budget argent de poche très très sympa, formidable. Tu pars où? Tu pars de quel côté?
4: Je pars dans le sud avec des copines.
5: Ok, bah écoutez, profitez bien, avec 2400 euros en plus de budget, ça va être pas mal, ça va être sympa.
6: On vous fait confiance, ouais, pour passer un bon week-end, effectivement.
5: On est bien d'accord, encore bravo.
4: Très bien à vous.
5: Ah, c'est gentil, merci beaucoup.
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0: Florida, White One, pour vous souhaiter une bonne fin d'après-midi. On est ici ensemble dans l'Odd Family avec le double kiff qui continue. C'est une invention. C'est des hits qu'on kiffe.
1: Voilà, à la suite, toi Jérém, t'avais choisi Florida, moi j'ai choisi Taylor Swift.
0: Et normalement, il y a des trucs à gagner. Vous écoutez le double kiff, vous gagnez un voyage. Non,
1: ah,
0: rien.
1: Vous kiffez la musique avec nous. Elizabeth Taylor arrive après le kiff des stations essence.
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0: Le top 3 a chambé dans les environs en Savoie si on a une voiture au sans plomb.
1: Et bah direction les Total aujourd'hui, hein. Total Energy, Total Access, 1,99€ le litre que ce soit. Chambé, Laravoir, Porte de Savoie ou encore Mouxy, Aix-les-Bains.
0: On regarde les meilleurs prix pour du diesel, on est Carrefour Champ Nord, c'est pas mal, 2,17€, tout comme les stations Total. À côté, par exemple, sur la VRU à Chambé, du côté de la Motte, c'est le même prix, moins cher chez U à Laravoir, ce sera 2,16€. Bonne route.

0: 19h, toute dernière heure, ensemble dans la Hot Family. Bon, on va en profiter, il y a Wagon Man Man qui arrive.
1: Et le dernier Miley Cyrus, c'est du Emma's One.
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0: Tu en as une bonne nouvelle, comme il reste plus qu'un jour à taffer avant le week-end prolongé. Si vous voulez gagner des places et des invites pour partir avec votre famille du côté de Walibi, restez bien là dans les 4-5 prochaines minutes.
1: On va vous dire comment faire pour jouer avec nous, parce qu'il n'est pas trop tard. Mais avant, à 7h, on fait un petit point sur l'info et la météo de demain.
0: Et on commence par le temps, et c'est toujours avec Théo Andrieux.
3: Et demain, petite pause des orages bien mérités à Chambéry. Il va faire beau toute la journée demain, le soleil va briller avec seulement quelques légers nuages en fin d'après-midi. Donc profitez-en si vous le pouvez, le temps sera un petit peu plus mitigé vendredi. Et pour les températures, demain comptez entre 8 et 14 degrés le matin à Aix-les-Bains et entre 17 et 19 l'après-midi à Chambéry et Laravoir. À la une dans le monde, on revient sur l'apparition d'un foyer de hantavirus sur un bateau de croisière dans l'Atlantique. Le chef de l'OMS, l'Organisation Mondiale de la Santé, ne pense pas que la situation soit similaire au début de la pandémie de Covid-19. Il ajoute que pour l'instant, le risque pour le reste du monde reste faible. Notez que la souche du virus détectée sur l'un des passagers du navire est bel et bien la souche des Andes, donc la seule transmissible entre humains. L'une des passagères du bateau de croisière est décédée à l'hôpital de Johannesburg en Afrique du Sud et le bateau doit maintenant mettre le cap vers l'Espagne pour faire débarquer l'équipage et les passagers qui ne nécessitent pas de soins. En Isère, ce matin, vers 9h30, une jeune femme de 26 ans a été percutée par un train en gare de Bourgoin-Jallieu après être tombée sur les voies. Mais heureusement, la victime serait toujours en vie. Elle ne souffrirait que de blessures superficielles et a été transportée à l'hôpital de Bourgoin. Une enquête a été ouverte afin de préciser les circonstances de cet incident qui a évidemment entraîné des perturbations importantes sur la ligne ferroviaire Grenoble-Lyon. Le trafic des trains a été totalement interrompu dans les deux sens entre Saint-Quentin-Falavier et Saint-André-le-Gaz. Mais d'après la SNCF, la circulation devait reprendre normalement à la mi-journée. 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
4: 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J'ai participé déjà deux fois au championnat de France de toilettage et une fois là ma première participation en février au Ciseau d'Or, c'est un concours international de toilettage.
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0: jusqu'à 20h avec Voït.
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0: On avait fait un petit sondage le week-end dernier, comme il y a déjà un week-end prolongé. On vous avait posé la question sur le Facebook, l'Insta, TikTok de la famille. Est-ce que vous partez en week-end? 30% de personnes, oui, qui quittent la région, 70% qui restent. Du coup, nous, on vous emmène du côté de Walibi.
2: 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Vous envoyez Family par SMS au 7 11 12. Il nous en reste encore 4 pour vous à vous filer.
0: Ça pourrait être pas mal comme ça là, en ce mercredi début de soirée ensemble. Là. La recette, c'est sainte. C'est sainte.
2: C'est sainte.
0: C'est sainte. La recette, c'est simple. Le plan de hit. Dans la Family, voici Jack et Carla. C'est la recette qui arrive et Lola Young.
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0: recettes ici dans la radio des Savoyards. C'est votre radio, Jack Carla. Voight, ça continue. Sans pub, il y aura Joe, Alex Warren, aussi l'un des derniers qui va arriver. Et on revient sur les bons plans de la Savoie, ou des deux Savoies d'ailleurs.
1: Et demain soir, avant d'attaquer le week-end justement prolongé, direction le phare de Chambé, parce que la team Chambé va jouer à nouveau à la maison. Le coup d'envoi, il sera demain à 20h00 pour la 27e journée de Star League.
0: À quelle heure?
1: 20h.
0: Ah oui, d'accord.
1: Oui, c'est
0: tu
1: juste...
0: dis 20h00, on s'imagine
1: les trucs.
0: Ah oui,
1: bah c'est 20h. Bah non, ouais, c'est 20h pile, quoi. Le match, il commence.
0: Il commence à 20h, quoi.
1: Il commence à 20h, face à Nîmes. Mmh. 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
0: Et vous savez quoi, demain, je serai au phare. Je vais regarder.
1: 20h00. Et tu regarderas les secondes.
0: Mmh. Attention, on sera là pour supporter évidemment la team Chambé. On vous file vos places maintenant ou jamais pendant Joe et le classique Haute Radio en Savoie. Voici Madonna, c'est Hung Up.
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0: Le Canadien Camaro Femme Like You, vous êtes dans la Hot Family. Voici, continue tranquille en ce mercredi soir qui ressemble à un jeudi soir.
1: Mais qui ressemble quand même à un mercredi
0: soir, puisque on va se faire un point dans moins de 5 minutes sur le meilleur de ce qu'il ne faut pas louper. Si vous restez bas au chaud à la maison ce soir.
1: Évidemment sur TF1, oui, il y a du Grey's Anatomy. M6, bon, ce soir c'est de la vieille rediff de Cauchemar en cuisine, mais clairement, l'événement tout à l'heure, c'est la Ligue des Champions, c'est le match retour du PSG. Et on va évidemment faire nos pronostics avec Jérém, sachant que nos pronos d'hier étaient catastrophiques.
0: Oula et... ouais. Non mais les pronos d'hier, c'est pas grave, aujourd'hui on va se refaire.
1: Voilà, donc si vous aussi vous voulez faire vos pronos, ça se passe avec nous dans même pas 3 minutes.
0: En attendant, on va se faire plaisir avec Voïté Tchiran, Sapphire, c'est ce qui arrive. Et le tout nouveau bébé Rexha sans David Guetta.

0: La famille, dans 5 minutes ou pile, on va aller rechecker les stations de carburant les moins chères si vous êtes en voiture.
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0: Juste avant, on se fait un petit point sur ce qu'il ne faut pas louper. Si vous restez ce soir, j'ai envie de vous dire au chaud, avec un petit plaid à la maison.
2: Le rendez-vous de TF1 du mercredi soir, c'est Grey's Anatomy, avec encore deux nouveaux épisodes de la saison 22 pour ceux qui suivent. Sinon, sur M6, tout à l'heure, ils nous rediffusent des vieux quand je pars en cuisine. Bon, c'est toujours sympa à mater, mais clairement, l'événement de la soirée... Ça se passe sur la 4 pour tous les abonnés Canal. Hein. Canal
0: le match. Il paraît que c'était le match du siècle. La semaine dernière, PSG face au...

0: 1-1.
1: Voilà, tout simplement.
2: 1-1, et donc c'est le PSG qui passera.
1: Et le PSG qui est qualifié. Parce que des fois, après un gros match, on fait un petit match.
2: Bah, c'est pour ça, je me dis, on va pas trop s'enflammer, ce sera tranquille.
1: Enfin, moi, c'est ce que je fais en tout cas après mes parties de ping-pong. Quand j'en fais une bonne,
2: après,
1: la suivante
2: derrière,
1: est moins
2: bonne. Écoutez, résultat demain, on fera les résultats des pronos ensemble.
1: La suite de Voït en attendant, Zao, le nouveau avec MC Solar. C'est comme Caroline dans la famille.
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0: Dua Lipa, Training Season, pour vous souhaiter un bon début de soirée. C'est la Haute Family. Alors je suis parti comme dans le... On va se retrouver demain, 16h en direct sur Haute Radio. Demain, bien sûr, on sera là hein, pour vous accompagner, puisque vous êtes nombreuses et nombreux à partir en week-end. Ça sera rouge, suivant Bison Futé dans les Alpes.
1: On sera là pour vous faire passer le temps et aussi pour vous dire, comme là, où aller faire le plein d'essence.
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0: Le top 3 à Chambé dans les environs, ça voit si on a une voiture au sans-plomb.
1: Et bah direction les Total aujourd'hui, hein. Total Energy, Total Access, 1,99€ le litre, que ce soit Chambé, Laravoir, Porte de Savoie ou encore Mouxy et Aix-les-Bains.
0: On regarde les meilleurs prix pour du diesel, on est Carrefour Champ Nord, c'est pas mal, 2,17€, tout comme les stations Total. À côté, par exemple, sur la VRU à Chambé, du côté de la Motte, c'est le même prix, moins cher chez U à Laravoir, ça sera 2,16€. Bonne route.

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